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Vous êtes à l'écoute de Radio Air Libre, et sur Radio Air Libre, c'est l'heure de l'agenda culturel, comme chaque jour, même heure, même endroit, sur Radio Air Libre. Alors, je vais vous parler, ou je vais vous annoncer toute une série d'activités qui ont lieu dans la semaine du 14 au 20 mai, ce qui vous permettra d'aller tranquillement vérifier toute une série de choses sur le site des organisateurs, ce que je vous invite à faire pour voir si, par exemple, s'il y a un tarif, s'il faut réserver, s'il y a encore des places de libre ou pas. Également, si c'est une exposition ou une activité de ce type-là, les heures d'ouverture, les jours d'ouverture et des choses comme ça. Il vaut mieux vérifier sur le site de l'organisateur avant de commencer. Et c'est aussi pour ça que je vous fais un agenda quelques jours à l'avance, de façon à ce que vous puissiez non seulement vous renseigner, mais éventuellement vous inscrire, réserver votre place, etc., etc. En fond sonore, pour vous présenter l'agenda d'aujourd'hui, je vous propose un large extrait d'un album qui est sorti tout à fait récemment, d'une musicienne viennoise. Il s'agit de la violoncelliste Christina Ruf. Et ici, un des albums qu'elle a sorti cette année s'appelle « Blue Butterfly at Your Throat ». Et c'est un long morceau d'une cinquantaine de minutes. Christina Ruf.

Alors, du jeudi 14 au lundi 25 mai, la grande fête des arts poétiques, littéraires et compagnie avec le festival Malmström, 20e édition, bien sûr mis en œuvre par les éditions Malmström Révolution avec l'aide de toute une série de gens et d'institutions. Ça aura lieu d'ailleurs dans différents lieux, à Etterbeek, à Ixelles, à Saint-Gilles, à Berkem, Saint-Agathe, à Bruxelles-Ville, également à Namur et à Paris, figurez-vous. Thématique de l'édition, eh bien, c'est Chant de la Transition qui se poursuivra jusqu'à l'édition 2027. Alors, qu'est-ce que je dois vous dire à propos? Quelques points de repère. Le jeudi 14 à 15h, cortège des Renaissances à Etterbeek, plus à Peiro, plus Speaker's Corner. Le samedi 16 à la salle Dublin, rue de Dublin, à 18h30, soirée créateurs et créatrices avec des performances et présentation des nouveaux Booklex, à Bruxelles en tout cas, ceux qui parlent de Bruxelles. Le lendemain, le dimanche 17, le thé des écrivains dans le piétonnier de la place Jourdan, avec à 16h des présentations de nouveautés littéraires, et à 19h30, une carte blanche à Léa Cerveau. Le mardi 19, ça se passe à Namur, le mercredi 20 à 18h à l'église du Béguinage, naître humain, peu importe où, c'est le thème de la soirée. Ça sera suivi le jeudi 21 à 18h30 à la Maison Poème par une autre activité. Le vendredi 22 à 14h à la boutique Maelström, affaire à suivre donc puisque ce festival se déroule jusqu'au 25 mai, donc je vous annoncerai les dernières journées la semaine prochaine. On passe au jazz et avec une belle programmation également dans nos lieux de jazz préférés. Le jeudi 14 à 20h, le collectif TOTS avec un concert des séries 3 plus 3, entre autres avec Zoyo Tasher à la batterie et Diogo Alexandre à la batterie également et différents objets. Ça c'est pour le jeudi 14 à la Jazz Station, et à la Jazz Station on continue le 15 à 20h30, One Night Ten Voices, une soirée chant jazz du Conservatoire Royal d'Anvers. Le dimanche 17 à 9h30, une animation pour les enfants avec Chiara Bacci au chant. Et à 18h, jam session avec Géro Portal à la contrebasse, Ricardo Rosa au sax ténor et Gabriel Moraes à la batterie. La Jazz Station au coin de la rue Hoermans et de la chaussée de Louvain. Autre endroit emblématique du jazz à Bruxelles, jazz et musique assimilée, disons, c'est le Music Village où il y a quasiment des concerts tous les jours et c'est à 20h30 qu'il commence, quasiment tous les jours aussi. Le jeudi 14, MDM Afro Jazz Band, musique plutôt de jazz africaine avec MDM, c'est-à-dire Martin de Marneff, qui est, comme vous le savez, pianiste. Le vendredi 15, Iwar, c'est du jazz oriental, avec entre autres Wajdi Riahi au piano. Et encore du piano le samedi 16, Piano Bar avec Pavlo, Tcherniavski au piano. Bien sûr, pour un piano bar, c'est logique. Le dimanche 17, toujours au Music Village, Yokin Jazz, c'est du jazz afro-latin, avec Fabrice Mukuna au sax et au chant. Le lundi 18, David Janouet en trio et au piano, c'est un musicien qui vient de New York City. Il sera accompagné par Pete Verbist à la basse et Lionel Bevens à la batterie. Le mardi 19, Crépuscule with Nelly avec Sofiane Bourrir à la contrebasse. Et on termine cet agenda pour le Music Village le mercredi 20 avec une carte blanche à Thomas Champagne. C'est le cas pour tout le mois de mai, je pense. Saxophoniste Thomas Champagne, bien connu d'ailleurs. Il est accompagné par Guillaume Viercet
à la guitare, Yann de Haas à la batterie et Boris Schmidt à la contrebasse. Le thème de la soirée, Strange Meeting Play Standards. C'est une curieuse rencontre pour jouer les classiques du jazz. Les classiques du jazz, c'est tout. Music Village, 50 rue des Pierres, près de Manneken Pis. Alors, quelque chose qui n'a rien à voir avec le jazz, j'en ai déjà parlé dans la musique adoucie les mœurs, le 15 mai, journée internationale de l'objection de conscience. Quelque chose dont il faut se rappeler à l'heure où il y a pas mal de conflits de par le monde, il n'y en a peut-être pas eu d'autant et d'autant grande intensité depuis longtemps. Et l'horizon n'est pas en train de se dégager de ce côté-là. Journée internationale de l'objection de conscience, donc. Le samedi 16, Jammin' Jet, figurez-vous, avec Re-Encounter, qui est un des groupes qui font partie de la galaxie Met X. Le samedi 16, donc, à Jet, forcément, dans le centre de Jet. Il y a bien sûr encore d'autres groupes et chanteurs dans les cafés environnants. Et le 16 mai, il y a également la Brussels Pride, qui fête ses 30 ans. Alors, le départ du cortège a lieu à 14h30 au Mont des Arts. Il y a là, du côté plutôt du boulevard de l'Empereur, c'est sur le côté, un Pride Village. Il y aura également des concerts et des DJ sets à l'Albertine. Le 16, donc, pour cette Brussels Pride. Pas Brussels Sprouts, évidemment. Smoke organise un truc aussi, les samedis 16 et 17. Ça sort un peu de l'ordinaire, c'est pas un concert, c'est un workshop, un atelier autrement dit, sous le titre SMOP. Ça se passe donc le 16 et le 17 de 10 à 16 heures et ce workshop est animé par Caroline Profanter. Le thème, c'est microphone et inducteur, from creation to spatialization, autrement dit de création à spatialisation. Alors on est là dans l'univers plutôt acousmatique, avec performance. Et il faut impérativement réserver, nous dit-on. Alors, une expo qui se termine, et donc je l'annonce pour la dernière fois, de façon à ce que si vous l'avez raté jusqu'à présent, vous avez encore jusqu'au 17 pour vous rattraper. C'est l'exposition qui se tient pour l'instant à la Fondation A, à Forêt, avec Tara Krajna. Le titre de l'expo, Repose, Expose, Counterpose, et la Fondation A est située 304 avenue Van Volxem à Forêt. Alors, un autre endroit qu'on aime bien dont on aime bien vous présenter les activités, c'est la Maison Poème, qui nous propose le lundi 18 à 19h30 une conférence gesticulée avec de la poésie dans le cadre du mois des fiertés avec Aiden Deslieux sous le titre Stagiaire colère et le mercredi 20 de 10 à 16 heures collection au pluriel avec Victoire de Changy et Fanny Dreyer et Lucie Resso-Azzi, un spectacle musical et dessiné. Alors, du 14 au 25, le festival Maelstrom posera également ses valises donc à la Maison Poème. Et on y reviendra la semaine prochaine également. La Maison Poème, 30 rue d'Écosse à Saint-Gilles. Alors, le Kunsten Festival des Arts, qui a commencé le 8 et qui se déroule jusqu'au 30 mai, en est à sa 31e occurrence, avec comme titre général misé sur la malléabilité pour réinventer nos regards. Tout un programme. Alors, le Kunsten Festival, je ne vais pas vous en faire le détail, parce qu'il y a en tout 29 projets artistiques, dont 15 premières mondiales. Ce sont des projets qui viennent de 23 pays différents. Le plus simple est sans doute d'aller trouver le programme sur le site. Alors c'est www.kfda.be. KFDA comme Kunsten Festival des Arts, évidemment. Voilà, nous sommes arrivés à la fin de cet agenda culturel pour aujourd'hui. Si vous avez des annonces,
d'activités pour cet agenda, n'hésitez pas à nous les faire parvenir, soit via la poste, mais c'est un peu difficile pour le moment, soit alors par la voie électronique. Et là, ça marche à tous les coups. Et je vous propose l'adresse info@radioairlibre.net. Radio Air Libre en un mot et au singulier. info@radioairlibre.net. Voilà, c'est tout pour cet agenda culturel. Dans quelques instants, la suite des programmes sur Radio Air Libre.

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Bonjour à tous les auditeurs d'Africa Jama. Bonjour donc à tous les auditeurs d'Africa Jama sur les 87.7 FM Patpatoma avec vous jusqu'à 14h et je serai seul. Ah, les traîtres qui me lâchent. Voilà, oh, c'est un énorme plaisir toujours de retrouver nos auditeurs sur le 87.7 FM à Bruxelles et sur le net, hein, radioairlibre.net, sur Internet. Et nous saluons hein, nos auditeurs qui sont au-delà de la Belgique et ceux qui sont également ici en Belgique, à commencer par ceux de Bruxelles. En tout cas, merci d'être là. Nous allons passer ces 4 heures ensemble avec un programme que je considère très intéressant parce que nous allons débuter avec les sorties musicales comme de coutume, puis les annonces et notre agenda culturel très fourni aujourd'hui. À 11h15, nous allons avoir le plaisir d'avoir Mati Osango qui viendra nous donner quelques rendez-vous de sport importants en préparation de la Coupe du Monde pour les équipes africaines jusqu'à 11h45, donc une petite demi-heure avec Mathieu Osango. À midi, nous aurons le plaisir d'accueillir pour la première fois Shoming, qui est un artiste très intéressant dont notre confrère Achou Ngengi vient de réaliser un clip pour son titre « 1000 directions ». Il nous expliquera un tout petit peu d'abord son univers, ensuite sa musique et le sens de ce dernier album qu'il promotionne. Donc « Shoming », ce sera la première fois que moi-même je découvre le personnage qui est dans un monde très particulier de ce qu'on appelle l'autre musique. J'en parle régulièrement ici à la radio. C'est un terme que nous avons appris sur Radio Air Libre auprès de, de Barli Barouti, qui nous avait parlé de ce concept. C'est qu'on ne peut pas s'arrêter vraiment sur la rumba telle qu'on le conçoit d'habitude. Lui considère que la rumba est beaucoup plus large que ce que l'on ne pense. Hein, et donc, dans cette musique congolaise moderne, il y a aussi ce qu'on appelle l'autre musique. Et c'est très intéressant parce qu'il y a des pionniers, il y a des gens qui ont mordicus essayé d'élargir les bases de la pratique de la musique congolaise. Et parmi ces gens-là, il y a Shoming, bien sûr, que nous allons recevoir aujourd'hui, qui nous expliquera un tout petit peu ce que cela signifie. Et à partir à midi, nous aurons c'est à midi hein, pour Shoming. Et à 13h, nous restons dans l'environnement musical parce que nous allons recevoir un auteur très intéressant parce qu'il vient de publier la musique congolaise retranscrite en musique. Hein, donc, vous savez que notre musique s'écoute à l'oreille et s'exécute par la pratique. Alors que, lorsqu'on veut dialoguer avec d'autres musiciens qui parlent d'autres musiques, je dirais ça comme ça, il faut trouver un moyen de communiquer. Et ça, c'est très, très difficile. Il y a beaucoup de musiciens qui ont essayé, des musiciens belges entre autres, hein, qui ont essayé d'intégrer notre musique, qui ont eu beaucoup de mal parce que moi j'ai vu quelques musiciens blancs essayer eux-mêmes d'écrire, la musique de nos musiques. Hein, et ça leur permettrait en tout cas de bien répéter. Donc c'était difficile. Et donc, nous avons un Congolais que nous allons recevoir aujourd'hui, qui a publié donc un livre sur plusieurs dizaines de retranscriptions de musique des guitares, hein, des guitares congolaises, de la rumba congolaise. Et ça, nous en parlerons donc aujourd'hui à partir de 13h. Merci en tout cas à vous tous qui êtes là. Place aux sorties musicales.

Et nous démarrons notre non-sortie musicale avec le DJ Honesty qui nous propose DJ Honesty vs Ndi Odin AK. On ne fait bien la publicité que de soi-même, et c'est important. Aujourd'hui, semble-t-il, pour les jeunes, il faut faire soi-même sa publicité parce que, semble-t-il, ça coûte très très cher de le faire faire. Par d'autres, par des maisons de promotion, par des maisons de communication. Alors, ben voilà, les quelques premières minutes des chansons, quelques premières secondes, pardon, on entend Fally Ipupa dire toujours Aigle, qui est une marque qui veut dire que c'est lui. D'autres se citent, se glorifient. Voilà. DJ Honesty, lui, il a choisi de donner carrément le titre de ce titre par DJ Honesty. VS Ndi Odin AK.

Voilà, DJ Honesty. Et attention, hein, il y a un Allemand qui fait aussi de la musique qui s'appelle exactement de la même manière. Il s'agit plutôt d'un Nigérian qui habite Lagos, la capitale. Mais il est originaire de l'état d'Ebony qui nous propose donc ce High Life très, très, très intéressant. Assez criard quand même, DJ Honesty du Nigeria et de l'état d'Ebony. Vous savez, le Nigeria, c'est un état fédéral avec plusieurs entités fédérées. Nous allons au Cameroun, donc pas loin de là, pour écouter Véro la Reine. Elle nous chante Bikuti Bi Cameroun. Ça ne s'invente pas.

voilà, je n'ai plus de commentaires à ajouter. Hein. Tout est dit dans la chanson. Véro la reine qui habite donc l'Autriche et qui, en tout cas, qui ne s'empêche pas du tout de promouvoir sa musique du terroir, le Bikuti Bi Cameroun. C'est le titre même de cette chanson. Véro la reine qui, pour elle, c'est un engagement. Hein. Il faut absolument qu'elle développe la musique, la culture Béti dont elle est issue. Elle habite, comme je viens de le dire, l'Autriche et il développe cette musique qui petit à petit prend de l'ampleur dans ce pays à la culture très forte qu'est culture germanique, je veux dire, qu'est l'Autriche. Nego Di Maria, je vous ai dit, hein, chaque semaine, il propose quelque chose, un titre, oh là là, c'est facile avec les plateformes musicales. Les artistes ont une liberté, mais attention, il ne faut pas trop consommer cette liberté-là. Parce que, ben, comme c'est facile aujourd'hui de produire, on prend son ordinateur, on prend quelques machines, ben, on produit quelque chose. Ben, c'est ce que fait Nego Di Maria. Mais quand j'en aurai marre, on va l'oublier pendant très longtemps.

0: n'en ai pas encore marre, au contraire. Nego Di Maria continue à m'éblouir par le son déjà de ses productions et un style absolument unique qui commence à faire effet et attire de plus en plus de jeunes, dont Transco Léopard, un tout jeune qui a une grosse voix que j'apprécie particulièrement. Voilà. Efeke, quartier béni, c'est Transco Léopard dans exactement le même style.
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Ah, pour moi, en tout cas, c'est magnifique, cette voix énorme, en tout cas, terrible. Transco Léopard, comment peut-on s'appeler comme ça? Ben, on le connaît aussi sous un autre nom, King Ziki Zarazou. King Ziki Zarazou. Tout ça me fait rire, mais de bon.

Humeur, c'est incroyable. Voilà, après Dorobuchi de Nego Di Maria et Efege, quartier béni de Transco Léopard, nous allons retrouver, ou plutôt retrouver parce que je l'ai déjà programmé, Serge de Seca qui nous chante Odominga de Serge de Seca.

incroyable chanson de Serge Seka, qui se dit aussi Seka, Serge Seka. C'est un nom qu'on trouve régulièrement en Côte d'Ivoire et c'est un Ivoirien, bien sûr. Mais cette mélodie, ça vous dit rien ? Moi, ça me dit quelque chose. Ça rappelle en tout cas l'énorme succès de Mewehi, que je vous donne quelques secondes. Hein.

Incroyable, Côte d'Ivoire. Il y a des œuvres comme ça qui restent dans la tête et qui ne partent pas. Et dès que un autre artiste essaye de, comment dirais-je, on va pas dire copier, mais en tout cas prendre quelque chose de cette œuvre-là, tout de suite ça rappelle l'original. Et dans le titre O Dominga de Serge de Seka, et la mélodie et la chorale ou les chœurs, si vous voulez, tout ça rappelle Miss Lolo, l'énorme succès des Mewé, pourquoi pas, hein, Mewé, c'est un aîné par rapport à lui, et donc c'est un honneur pour Mewé, mais en même temps, bon, il faut payer les droits. Attention, attention, attention. Fatim Diabaté, un peu de douceur quand même dans ses sorties musicales, La Diaba.

Lorsqu'une diabatée se met en scène, sachez qu'il y a de la qualité. Celle-là, Fatime Diabatée, c'est la fille de Lassana Diabatée, qui est le chef des griots de Kita. Elle est aussi fille d'Aliou et Bintou Kouyaté. Donc, que des grands noms que représente donc cette femme qui doit, en tout cas, essayer de perpétuer la qualité de chant des Diabatés. Ici, avec le titre « La Diaba ». Seidouche, ma bien-aimée.

Le Mali, oh là là, quel pays avec une source en tout cas inépuisable de chanteurs de très très très grande qualité, comme Seydou Cheikh ici qui nous chantait.

m'a bien aimé le Mali. Il faut visiter le Mali, non seulement pour voir les bâtisses qui datent de plusieurs siècles dans différents sites extraordinaires que les terroristes essayent de détruire. C'est incroyable hein, ce que l'on peut faire. Et les hommes politiques de certains pays s'amusent hein, à le faire, tout simplement parce qu'ils veulent mettre main basse sur ce pays qui veut se libérer et tracer sa... on est prêt à détruire, à démolir non seulement les habitants, mais aussi ceux qu'ils ont produit. Leur... Voilà, c'est Douché, un excellent chanteur. Et issu de ce Mali, de ce pays, le Mali. Donc, je disais, hein, le nombre d'énormes chanteurs de ce pays, ça ne se compte pas. Fally Ipupa.

S'il était possible, production tirée de son album Double X. Le titre c'est S'il était possible, donc Fally Ipupa qui est 2 et le 3. C'était le week-end dernier au Stade de France. Félicitations en tout cas, parce que il a relevé ce énorme défi de programmer deux dates au Stade de France. Je n'ai pas regardé complètement les concerts, des grosses séquences bien sûr, pour me faire une petite idée. Félicitations en tout cas. Bon, il y a des gens qui sont autour de moi qui se plaignent. Ceux qui sont allés le 2 se plaignent. Ils disent que ceux qui sont allés le 3 ont eu un meilleur concert que ceux qui sont allés le 2. Voilà, c'est comme ça. Vous êtes mal tombés. Ceux qui ont été le 3, ils ont eu aussi quand même une grosse part de rumba congolaise normale, hein, avec Zaïko et d'autres encore, parce que c'était pas le même concert, hein, le 2 et le 3 c'était pas du tout la même programmation, les mêmes invités, ainsi de suite. D'ailleurs, qui en avait un peu trop, de ce que moi j'ai vu, hein, pour le 2 en tout cas, trop d'invités. C'est aussi une manière aussi d'être certain que ces invités-là nous apporteront quelque chose dans le concert, parce que 2-3 heures de concert, c'est pas toujours évident. Mais en tout cas, il a relevé les défis. C'est un énorme exploit, en tout cas, d'un jeune artiste, du Congo, qui a élevé le drapeau du pays, comme ils aiment le dire, au Stade de France. Certains disent mythique, ça j'accepte pas. Le Stade de France, musicalement, c'est pas mythique. Même tous les énormes arénas, c'est pas mythique. Hein, le terme mythique, ça veut dire autre chose. La petite salle aujourd'hui, on va dire ça petite, de l'Olympia, c'est mythique. Hein, vous savez, c'est mythique parce que lorsque l'Olympia a ses heures de gloire dans les années 60, 70, c'était mythique, hein, vous savez. Une salle mythique, c'est pas la grandeur, c'est l'histoire, hein, c'est l'histoire de cette salle qui fait que cette salle est dite mythique. C'est l'histoire de ceux qui sont passés là.

la difficulté d'y accéder à une certaine époque, et ainsi de suite. Et ce n'est pas lié au nombre de personnes. Voilà, donc nous utilisons très facilement le terme mythique. Non, le Stade de France, c'est hier. Quand on le construisait, moi j'étais en Europe, je regardais comment faire. Et puis, c'est pas mythique, c'est énorme. C'est un grand truc, mais c'est pas mythique. Hein, donc, il ne faut pas que nous confondions les choses. En tout cas, félicitations à Fally Ipupa pour cet exploit qu'il a fait, programmer deux dates loin de son pays. Mais pour une musique, c'était de la rumba facile, on va dire ça comme ça. Et c'est déjà bien, hein, parce que c'est une première marche vers la rumba congolaise. Happy Defulon.

Happy des Foulants qui nous proposait Commando. Je suis un commando Happy des Foulants qui est du Cameroun, de son vrai nom Roger et Cindy, qui promet donc cette musique dite Mbolé, musique urbaine de Yaoundé. Mbolé Soldiers, ça n'a rien à voir avec l'autre, avec ses amis La Tchakala et d'autres encore qui nous proposent Il m'a béni. Je suis un commando qui laisse la place à Il m'a béni.

Alors, je vous ai dit qu'avec Happy Défoulant qui nous proposait Commando, le titre précédent, c'était du Mbolé. Ici aussi,

très très très comment dirais-je emblématique du Cameroun, beaucoup intéressant. Je pense que Copa Bilal et Léo, qui comment dirais-je, un titre de Steve Ngouva Mané, ouf, c'est compliqué à lire, mais la musique elle est belle.

En tout cas, merci à Steve Migrouvamane qui nous vient du désert du Kalahari. En tout cas, une partie qui se retrouve dans le Botswana, dans le nord-est de l'Afrique du Sud. C'est dans cette région-là, le parc de Balagadi. C'est de là que vient donc cet artiste avec un rythme très particulier et très actuel par ailleurs. Merci en tout cas d'avoir suivi les sorties musicales.

En tout cas, quand j'écoute des musiques pareilles, j'ai ma formule, hein. Rumba et Koufa. Et Koufa Penza. Tommy Lobelli. Ah! Transmission et salamwa qui m'a bé et pas à balik. En tout cas. Faut tabakoulout, on peut le dire comme ça. Fini les cours, place aux études supérieures, comment trouver sa voie. Voilà une possibilité pour les jeunes qui terminent l'école secondaire, qui veulent s'orienter dans les études supérieures. Il y a une proposition, en tout cas, pour discuter avec vos aînés. C'est organisé au Centre œcuménique, avenue de l'Assomption 69. C'est à 1200 Bruxelles, au site, sur le site de Louvain-la-Neuve, donc à Bruxelles, hein. De 19h à 21h le 21 mai. Voilà, avec plusieurs intervenants, Skilt Muriel, qui est coach scolaire et d'orientation. Il y a Chinguta Jessica, qui est assistante sociale et coaching et accompagnement de jeunes. Fataki Noémie, qui est avocat. Marc Aurel Kilocho, qui est jeune professionnel. Et Kamidi Didier Hoft, qui sera le modérateur. Moi, il y a toujours quelque chose qui me frappe. Chaque fois qu'il y a une activité qui est organisée avec des Africains et un ou une, une Belge blanche, non, je veux dire, ben, elle vient toujours en premier sur la liste des personnes qui vont intervenir. Je ne sais pas pourquoi. Et c'est surtout étonnant quand c'est organisé par des jeunes qui sont nés ici, hein. Donc tous ces jeunes, la plupart que j'ai cités là, hein, il y a certains que je connais qui sont nés ici, et donc enfin c'est leurs copains, quoi. Voilà. Mais pourquoi toujours placer l'intervenant belge, le placer en premier? Ça, est-ce que sur le plan, comment dirais-je, de la promotion, ça augmente quelque chose? Je ne sais pas. Je suis toujours un peu frappé par ça. Ben voilà. Donc, c'est très intéressant, en tout cas, si vous avez des enfants, des jeunes qui terminent l'école secondaire vous-même. Voilà une possibilité d'aller écouter non seulement des coachs scolaires d'orientation, mais aussi des gens qui ont fait ce parcours, hein, qui ont fait des études supérieures, qui travaillent aujourd'hui en Belgique, ainsi de suite, qui peuvent vous donner leur petit truc qui leur a permis d'avancer, hein, parce que ce n'est pas toujours évident. Et je pense que c'est vraiment pour cela qu'est organisée une telle activité. Voilà. Il y a un site pour s'inscrire, c'est organisé par DC Racines. Vous connaissez DC Racines, hein, c'est une ASBL qui fait des très très très belles choses ici. En Belgique, c'est eux qui organisent Koua, d'ailleurs, si je ne me trompe. Entre autres, leur principale activité, c'est celle-là. Donc, des formations en langues africaines, principalement le swahili, le lingala. Mais je pense qu'il y avait aussi le tchiluba. Mais en tout cas, la dernière fois où Tania a reçu un des membres de ses racines, je crois qu'ils avaient dit qu'il y avait pas tellement de demandes pour certaines autres langues qui se sont rétrécies vers le lingala et le swahili, ce qui est un peu normal, hein. Ce sont les langues les plus parlées qui ne sont pas des langues liées à un groupe ou à une communauté. C'est vraiment une langue intercommunautaire, ce qui donne sa richesse. Et pour le swahili et le lingala, ce sont des langues de grande culture. Je veux dire, utilisé dans le parler quotidien, dans la musique, dans les formations, sur place en Afrique. Le swahili, c'est encore beaucoup plus important, surtout quand on part vers l'Afrique de l'Est. C'est enseigné jusque dans les universités, le lingala pas encore, sauf avec notre ami Séné Mungaba, qui avait introduit, comment dirais-je, la formation en lingala très avancée à l'IPN, à l'Université Pédagogique Nationale, sauf erreur de ma part, et qui a aussi créé une école où on enseigne qu'en lingala, et les diplômés de son école, les premiers diplômés d'études secondaires sont sortis, et il paraît qu'ils se débrouillent beaucoup mieux à l'université, hein, où l'on enseigne en français, hein. Eux, ils ont étudié en lingala
toutes les matières. Donc c'est incroyable. Il faut encourager Séné Mongaba qui nous a quittés, mais qui a laissé cet héritage extrêmement important. Donc, pour ceux qui veulent y aller, dcracines.org, c'est le site, ou bien vous écrivez à dcracinesbelgique@gmail.com.

0: Notez aussi les débuts de la campagne de GAMS. Le début, c'est le 13 mai, de 10h à 12h. En tout cas, ce sera une campagne pour les 30 ans de GAMS, une association que beaucoup de gens connaissent, qui lutte contre les mutilations, mutilations sexuelles, excisions et consorts. Donc voilà, le programme sera donné. Il y a une conférence de presse donc le 13 mai, c'est dans quelques jours, le 13 mai. Et dans le programme que j'ai reçu, la conférence de presse démarre à 10h. Vous serez déjà accueillis 30 minutes avant, avec comme point principal lors de cette conférence de presse le risque d'excision en Belgique, parce que ces risques existent toujours, hein, dans certaines communautés en tout cas. Ce sera présenté par Fabienne Richard, directrice du GAMS Belgique. Projection du making-of du tournage et vidéo de la campagne. Discussion avec des youth activistes animés par Aminata Sidibé, chargée de mission au GAMS Belgique. Voilà, et puis un temps d'échange pour vous. Alors, si vous voulez prendre contact avec le GAMS, vous avez la possibilité de joindre la coordinatrice des activités de Flandre. Nous, on est en Belgique, hein. Côté francophone et puis côté flamand. Chez les flamands, c'est Catherine. Je ne sais pas si ça se dit Catherine ou Catrienne, de Coster, au 0495-93-93-18. Facile à retenir, hein. 0495-93-93-18. Sinon, vous pouvez joindre aussi côté francophone, je l'ai dit, hein, Fabienne Richard, directrice de GAMS Belgique. Elle, c'est le 0473-41-06-91. Vous pouvez nous joindre pour, si vous n'avez pas bien noté. Sinon, je pense que les mails sont un peu plus faciles encore, hein. Donc, le site, c'est gams.be. Et les mails des deux femmes dont je viens de parler, que vous pouvez contacter pour avoir de plus en plus d'informations, c'est Catherine, K-A-T-R-I-E-N, @gams.be. Et côté francophone, Fabienne, tout simplement, @gams.be. Donc très facile. Alors pour rappel, depuis 1996-96, le GAMS Belgique ASBL s'est engagé à abolir les mutilations génitales féminines en Belgique et dans le monde. Voilà, leur équipe travaille en collaboration avec les communautés concernées en faisant de la prévention, du soutien, de l'éducation et du plaidoyer. Voilà, c'est très intéressant en tout cas pour certaines communautés africaines qui sont ici en Belgique où les excisions continuent encore. Je pense qu'il y a moyen de participer à cette conférence de presse. Nous allons voir si nous pourrons y être parce que ça peut être intéressant en tout cas. Affection de Papa Wemba.
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quel morceau incroyable! J'ai toujours aimé ce titre, hein, ou plutôt j'ai toujours aimé le chanteur qui chante ici. Affection tirée de l'album Kakayo de Papa Wemba. Et comme je ne connaissais pas le nom du chanteur, j'ai demandé un peu à nos jeunes, bon, qui doutaient aussi un tout petit peu, mais bon, Mati Naoteko quand même, Mati m'a dit que ce serait Patty. Pacheco, ce serait donc Patty Pacheco qui chante. Oulala, quelle voix! Et si ce n'est pas vrai, ben, corrigez-moi. Hein. Je pense que vous pouvez m'appeler au 02 340 458 55. Patty, comment dirais-je, Pacheco, donc qui chante Affection aux côtés de Papa Wemba, avec une voix qui m'emporte tout simplement. La suite des activités. Des semaines à venir au cours de notre programmation d'aujourd'hui. Dans quelques instants, nous allons avoir, comment dirais-je, nous allons avoir, comme je le dis, Mathieu Sango pour une petite page sportive.

0: Là de la musique, comment dirais-je, excuse, pardon, je pense que j'ai fait un petit faux mouvement. Voilà, donc je disais aujourd'hui une petite page d'une demi-heure pour, comment dirais-je, pour nos sportifs et surtout les prochains rendez-vous qu'il y a ici en Europe, ici en Belgique en particulier aussi, Mathieu Sango.
1: Bonjour, chers auditeurs de la radio Air Libre. Bonjour, chers auditeurs de l'émission Africa Jama. Aujourd'hui, nous avons un réel plaisir de vous avoir nombreux en train de nous écouter en ce moment. Nous allons commencer par l'affaire Jorti Mokio, hein, cette affaire qui a alimenté la polémique dans le paysage footballistique belge.
0: Oui.
1: En début de la semaine, il y a un jeune joueur belge, hein, jusqu'à présent, Jorti Mokio, le milieu du terrain de l'équipe néerlandaise d'Ajax à Amsterdam. On connaît ses clubs mythiques. Jorti Mokio, 18 ans, hier, il a coupé court aux rumeurs qui circulaient depuis le début de la semaine. Donc, il a choisi de représenter la République démocratique du Congo. Donc, il va changer de nationalité sportive. Cette nouvelle a produit l'effet d'une bombe en Belgique, notamment parce que le joueur Jorti Mokio a évolué avec la sélection belge. Hein. Donc, l'année dernière, il a joué au moins un match. Donc, il compte une sélection. Jorti Mokio qui a choisi le Congo pour certains Belges, hein, certains amateurs du ballon rond, ils ont considéré ça comme de la trahison, Patoma. Donc, un joueur qui a porté le maillot de l'équipe nationale belge, changé comme ça. Et c'est alors le jeune Jorti Mokio, il s'est confié hier chez nos. Il a accordé une interview à Telegraph, hein, un média néerlandais à Amsterdam, là où il habite, parce qu'il évolue à Ajax Amsterdam. Il s'est dit, il a choisi la RD Congo parce que c'est un choix de cœur. Et il a réfléchi parce que l'année dernière, lorsqu'il a évolué avec l'équipe nationale belge, il était mineur, il avait 17 ans. Donc, ce n'était pas son choix. Il a acquis à demi-mot ses parents qui l'ont forcé à jouer pour la Belgique. Et lui-même, quand il a fait marche en arrière, donc il va jouer pour le Congo. Alors, il se pose un problème avec la loi FIFA, Fédération internationale de football association. Un joueur qui a évolué avec une sélection nationale quelconque, et avant 21 ans, et qu'il a joué moins de 3 matchs, il peut changer sa nationalité sportive. Donc, c'est le cas avec Jorti Mokio. Il a le droit de changer sa nationalité sportive. Problème, il doit attendre au moins 3 ans pour évoluer avec son nouveau pays. Donc, ça pose un peu un problème. Jorti Mokio doit attendre jusqu'en 2029 au moins pour jouer avec la RD Congo. Alors lui-même, pour apaiser les esprits, il a dit que lui, il n'a que 18 ans. Si même il joue avec le Congo, la RDC à 21 ans, ça ne pose pas un problème. Tout ça, c'est cet amour immense pour le Congo, alors qu'il a endossé le couleur des diables rouges, et c'est ça qui alimente. Alors, on a soupçonné, dans le milieu belge, on soupçonne que certains internationaux qui sont actuellement dans la sélection congolaise sont en train de jouer le rôle d'espion ou de traître pour convaincre de jeunes joueurs. On a cité.
0: Oui, on t'écoute, hein, Mathis.
1: Ah ouais, parce que j'ai vu que le micro coupe. Ah là là là là. Allô?
0: Non, non, mais nous on t'entend, hein, je coupe comment dire, notre micro pour
1: Ah
0: qu'il n'y ait
1: d'accord.
0: pas d'interférence.
1: Ah d'accord. D'accord, donc je disais, on a soupçonné, on soupçonne certains cadres de l'équipe nationale de l'équipe nationale congolaise, notamment on sait l'enfant de notre expert, de notre correspondant, de notre spécialiste Sadiki Noah, dont on soupçonne d'avoir influencé le choix de
0: Influencé.
1: Jorti Mokio. Ben oui, en quelque sorte, parce que ils ont à peu près le même âge. Sadiki disait 20 ans, le gardien Epolo qui est l'ami à Jorti, 19 ans aussi. Donc, dans le milieu belge, on soupçonne qu'il y a des tops, il y a des joueurs congolais qui influencent, surtout depuis que la RDC s'est qualifiée pour la Coupe du Monde. Certains joueurs belges formés en Belgique ont pris la grosse tête de vouloir.

convaincre certains binationaux de venir joindre l'équipe, de rejoindre l'équipe nationale congolaise. Mais c'est un débat qui continuera à exister parce que au sein de la sélection congolaise qui peut-être va disputer la Coupe du Monde, hein, certains joueurs, certains cadres, on compte six joueurs qui ont déjà endossé le maillot de l'équipe nationale belge avec les équipes d'âge. Le gardien Impolo, il y a le défenseur comme Bouchiri, il y a Théo Bongonda, il y a aussi Moukaou, tous ces jeunes ont été formés en Belgique. Ils ont bénéficié des installations sportives, parce que oui, on peut dire qu'ils sont nés en Belgique. Pour certains Belges, c'est une haute raison. Si ça continue comme ça, cette fuite de talents vers le Congo, et c'est une perte pour les centres de formation. Moi, j'ai suivi les débats sur les réseaux sociaux.

0: C'est un problème de réseau ici à la radio. Heureusement que c'est revenu assez vite et j'espère que nous n'aurons pas de problème pour la suite des émissions parce que, en tout cas, Internet pour nous est indispensable pour énormément de fonctions. Il ne faut pas que de petites blagues de ce type se répètent. Mathieu Sango, tu parlais donc de notre jeune qui a choisi pour jouer la RDC. Or, il avait déjà joué pour les jeunes belges et donc tu disais que les règles de la FIFA autorisent quand même notre jeune à choisir, à changer de nationalité sportive, sauf que il faut attendre 3 ans avant qu'il ne reprenne donc le football national. J'ai suivi moi aujourd'hui, comment dirais-je, à la radio belge parce que j'étais pas vraiment au courant de ces, comment dirais-je, de cette saga. En tout cas, à la radio, ils étaient très amers par rapport à ce jeune qui trahissait un peu la Belgique, comme tu dis. Mais moi, je ne vois pas de trahison là. Même s'il a été formé en Belgique, mais il joue pour des clubs d'ici. Hein. Ça peut être en Belgique ou en Hollande. Il joue pour les clubs ici. Et quelque part, c'est toujours l'honneur de la Belgique. Même si tu joues en Hollande, c'est l'honneur de la Belgique qu'il a formé. Donc le fait que, enfin, ça veut pas dire que le fait de choisir de jouer pour les, la nation de ses parents, ça veut pas dire qu'il y a une trahison par rapport à la Belgique, mais restons sérieux quand même, cher Mathieu Sango.
1: Oui, c'est ça, Patoma, trahison dans le sens où il a tout à l'heure, juste à une correction, ou une correction quoi. Oui. Il n'a pas joué dans l'équipe, dans les équipes d'âge, mais il a joué dans la sélection belge. Donc, c'est un international.
0: Ah oui, d'accord.
1: Il a évolué dans l'équipe première, donc c'est ça qui complique. Donc, s'il avait joué que dans les équipes d'âge, et là, il pouvait directement jouer avec le Congo maintenant. Là. Mais là, il a joué avec la sélection première. Donc, ce qui pose problème pour certains, c'est que lorsqu'on porte le maillot de l'équipe nationale, on va avec la fierté. Hein. Donc, on dit que non, je suis joueur de ce pays. Changer d'avis comme ça, même nous, hein, le Congolais, on a pris ça en mal lorsque, en 2016, le joueur, il est actuellement l'un des cadres de la sélection belge, Dodi Lukebakio. Lorsqu'il voulait mettre la pression sur la Belgique pour qu'il soit sélectionné, qu'est-ce que Dodi Lukebakio, le joueur de Benfica, a fait? Il est allé jouer avec le Congo pour augmenter les enchères. Et c'est comme ça que la Belgique l'a appelé, la fédération l'a contacté, ils l'ont sélectionné en équipe première. C'est des bonnes guerres. Donc je crois que moi je comprends la frustration de certains Belges. C'est pas facile. Un jeune de 18 ans qui évolue à Ajax, à Amsterdam, on connaît le prestige de ces clubs. Un joueur qui incarnait l'avenir même de la sélection belge, qui était là dans tous les rassemblements, même s'il ne jouait pas, mais il était là, sélectionné à plusieurs fois pour qu'il soit là dans le groupe, pour qu'il s'acclimente. Je comprends cette déception. C'est tout à fait normal, Patoma.
0: Voyons mais Mati,
1: dans un autre angle. Même nous, ça nous fera mal.
0: Mati, moi je suis d'accord,
1: oui,
0: mais il faut pas pousser comment dirais-je les bouchons trop loin. Moi je suis d'accord qu'en Belgique qu'on soit déçu, mais qu'on aille jusqu'à dire que c'est un traître. Attendez, il faut arrêter, hein. Il y a eu beaucoup de joueurs ici qui en avaient les moyens, qui n'ont pas été sélectionnés et qui ont parfois regretté de n'avoir pas choisi de jouer pour leur pays. Et puis en Afrique, on se rend compte que des pays comme la Côte d'Ivoire ou le Cameroun, où énormément de joueurs, ou sinon l'essentiel de leurs internationaux, viennent quand même d'Europe. Parfois, ils sont nés en Europe. Mais pourquoi considérer qu'il s'agit de trahison? Mais moi, je ne comprends pas. Ils sont formés ici, ils jouent dans les clubs ici. Ça veut dire qu'ils redonnent quand même ce qu'ils ont reçu dans les clubs, sous leur formation ici, ils redonnent à leur club. Il ne faut pas nécessairement que ce soit dans l'équipe nationale. Et puis bon, écoute, ils sont binationaux, ils sont aussi des Congolais, ils sont belges, mais ils sont aussi des Congolais. Quand ils choisissent de jouer pour le Congo, c'est une trahison, mais il faut arrêter.
1: Pas de patom, on parle

0: des joueurs de 18 ans, donc qui incarnent l'avenir, comme je viens de parler tout à l'heure. Donc, il y a une potentialité à mettre en exergue dans les jours à venir. Donc, et il commence le football de la Gantoise à Ajax, à Amsterdam. Il ne faut pas oublier le contexte dans lequel on se dispute le joueur. C'est l'un c'est l'une des révélations du championnat néerlandais. C'est le média néerlandais les qualifie même de nouveaux Clarence Seedorf. On connaît la vision du jeu de ces joueurs. Moi, je comprends cette frustration. Nous, certains Congolais n'ont jamais pardonné des joueurs comme Romelu Lukaku pour leur choix pour la Belgique. C'est compréhensible, Pat. Il faut
1: Non, non,
0: voir
1: non,
0: ça
1: moi je
0: de ce
1: comprends pas,
0: côté-là.
1: Mati, je comprends pas. Et pour Lukaku, comment dirais-je, si on n'a pas pardonné, c'est à cause des paroles de Papa Lukaku. Papa Lukaku a dit des choses absolument négatives et en Belgique on dit dégueulasse par rapport à la RDC et on n'a pas accepté. Tu vois, je pense que le cas de Lukaku, c'est un cas à part. Il aurait pu, le papa aurait pu simplement dire non, mes enfants, ils jouent pour la Belgique. C'est tout, ils sont formés ici, ils vont jouer pour la Belgique. Mais lui, il ne s'est pas arrêté là, hein. Il a dit beau, il a critiqué d'une manière incroyable, alors que lui-même, le papa Lukaku, a joué dans les championnats congolais. C'est pas normal, hein.
0: On s'est déchiré tout à l'heure, je crois, en début de l'année, lorsque la légende, je ne sais pas si c'est une légende, mais il y a l'ancienne gloire du football congolais, Eugène Kabongo, il a dit qu'on est en train de voler, on triche lorsqu'on fait venir des binationaux, on ne les forme pas. C'est une question aussi de la formation. C'est des jeunes issus du centre belge, formés en Belgique. Oui, il y a le côté patriotisme, mais mettons le moyen. Au-delà du patriotisme, ce sont d'ailleurs des éléments que vous avez toujours soulevés. C'est bien, les enfants y viennent parce qu'aujourd'hui, il y a un cadre, mais qu'est-ce qu'on peut faire dans l'avenir pour attirer ces talents vers le Congo, si ça, c'est un problème. C'est pour cela qu'il y a toutes ces tensions. Et aujourd'hui, par exemple, comme je l'ai dit tout à l'heure, où 6 joueurs ont endossé le maillot de l'équipe nationale belge, des équipes d'âge, hein, bien évidemment, les gardiens Polo,
1: Mati,
0: les Baloukichas, oui.
1: juste une chose. Attends, moi, j'ai suivi quand même un peu le football en Belgique depuis assez longtemps et
0: Oui.
1: j'ai quelques souvenirs. Je me souviens ici en Belgique. Tu pouvais être belge d'origine congolaise, jouer très très bien, mais dans l'équipe nationale, on t'accepte pas. Je me souviens très bien d'un joueur c'est un Flamand qui avait dit, écoutez, ça ne va pas, il y a trop de joueurs qui ne sont pas belges. L'équipe nationale belge, c'est d'abord pour nous, c'est d'abord pour les Belges blancs, si tu veux. Ça s'est dit ici. Tu vois, à ce moment-là, comment dire, il n'y avait pas de problème de trahison, ainsi de suite. Bien sûr que je suis content qu'il y ait une évolution au positif et que nos jeunes qui ont été formés ici, qui sont nés ici, s'ils le méritent, puissent jouer dans la sélection nationale et apporter leur savoir-faire. Il ne faut pas oublier ça. Mais s'ils choisissent de jouer pour leur pays, pour le pays de leurs parents, mais c'est pas, enfin, ce que je n'accepte pas, c'est le terme trahison. Hein, non, c'est un choix. On peut le regretter, on le regrette, mais c'est pas une trahison. Et Eugène Kabongo peut raconter sa vie. Le problème de la non, comment dirais-je, la non-formation en RDC de ses propres enfants, c'est un autre problème, en fait. Hein, d'ailleurs, si la RDC forme bien, comment dirais-je, au Congo, il y a énormément de joueurs et je suis persuadé qu'on produirait beaucoup plus de talents encore que ces talents qui viennent d'Europe. Mais pour le moment, ce n'est pas le cas. Mais c'est une autre discussion, il ne faut pas mélanger les deux. En Belgique, je suis d'accord que les Belges regrettent. Mais de là à dire qu'ils trahissent, mais il faut arrêter. Ils jouent dans les clubs belges. Ils ne trahissent pas. Ils donnent déjà quelque chose dans les clubs belges. Maintenant, au niveau national, s'ils choisissent de jouer pour leur pays, c'est pas un drame. C'est triste, mais c'est pas une trahison. Attention, hein, parce que ce problème, c'est une discussion qu'on peut généraliser dans les boulots, dans les travails, ainsi de suite. Nos filles qui terminent infirmières, qui ne peuvent que trouver la possibilité de ne travailler que les nuits, qui ne peuvent pas prendre des vacances, à la Noël, parce que, ils sont obligés, eux, de rester là et travailler les nuits lors des fêtes de fin d'année, parce que tous les autres ont déjà pris, ils sont prioritaires pour prendre des vacances à ce moment-là. Attendez, il y a plein de choses que nous pouvons aussi soulever, hein, et là, il n'y a pas trahison. Hein? Attention.
0: Quand vous dites qu'il n'y a pas trahison, hier, après la noce officielle de ces garçons, Jorti Mokio, que j'ai choisi mon instinct, le pays de mes racines, de mes origines, c'est tant d'amour aussi publié sur ses comptes de réseaux sociaux. Mais qu'est-ce qu'on a vu? Ces amis belges, en quelque sorte, parce qu'ils ont la nationalité belge. Noah Sadiki qui va liker, Epolo qui va liker, Mukau qui va liker. On ne peut pas appeler ça la trahison, en quelque sorte.
1: Non, mais ce n'est pas possible. Il n'y a pas trahison. Il n'y a pas trahison. C'est tout simplement regrettable pour la Belgique. C'est un peu triste. Mais ce n'est pas une trahison.
0: On regarde les âges de ces enfants-là. Noah Sadiki qui évolue à Sunderland, un joueur qui fera peut-être aussi l'objet de beaucoup de convoitises lors du prochain mercato. Là, à Sunderland, on parle déjà de Chelsea, on parle de...

0: Ben, j'espère que Mathy est là. Mathy, bonjour.
1: Ouais, bonjour, Patrick.
0: Donc, j'étais en train de dire qu'il faut pas, il faut pas exagérer. C'est pas de la trahison. C'est juste que la situation est compliquée. Tu vois, les enfants. Et puis,
1: Oui.
0: il y a quelque chose qui peut expliquer ce qui est en train de se passer. La Belgique, c'est un
1: Oui.
0: pays. Les Belges ne sont pas très chauvins. Hein, c'est pas la France où on ne parle que de la France. À part la France, il y a aucun autre pays qui existe. La Belgique, c'est pas vraiment ça. C'est peut-être, ils payent peut-être aussi un peu ça. Hein, c'est-à-dire que, alors que le Congolais, ces dernières années, bon, c'est pas du chauvinisme, mais ça ressemble.
1: Ça ressemble un peu à ça.
0: Donc, c'est-à-dire que la, comment dirais-je, la fierté d'être Congolais, c'est incroyable. Est-ce que tu as déjà été dans les mariages ici en
1: Oui,
0: Belgique? Les
1: très
0: mariages de
1: souvent,
0: Congolais, il y a plus de
1: oui.
0: drapeaux congolais dans les mariages que partout ailleurs. Tu te rends compte, on est dans l'église, on est dans les salles de bal, mais partout, toutes les filles, tous les jeunes ont un drapeau noué, comment dirais-je, à leur hanche. Attends, on aurait pu dire que c'est inapproprié, mais non. Partout là où il y a des manifestations avec les Congolais, leur drapeau est là. Tu vois, donc ces jeunes qui jouent dans les clubs, ils sont pétris de tout ceci et le choix est j'ai presque envie de dire, le choix est clair. Mon ami disait, le clair est choix. Le choix est clair pour eux. Donc c'est pas de la trahison. C'est juste un peu triste pour la Belgique, mais c'est pas de la trahison, Mathis.
1: Pas Thomas, 8 joueurs dans l'effectif, tous belges quand même, ils ont le droit de réclamer. Hein. Marius Kouskès, Waluketsa, Epolo, Bouchiri, le Sadiki, ça fait quand même beaucoup. Hein. C'est 8
0: Ça
1: dans
0: dit qu'il
1: l'effectif.
0: a surtout été formé par son père. Voilà.
1: Il a bénéficié des structures et tout ça, même si.
0: Mais issu vraiment du centre de formation de son père, ici.
1: De son père, ouais. Ouais,
0: En
1: c'est
0: tout cas,
1: ça.
0: Mathieu, est-ce qu'il y a un autre élément? J'ai appris quelque chose sur le Cameroun. Je pense qu'il y a un problème avec le Cameroun. Je ne sais pas si tu l'as lu quelque part aussi, un problème de tribunal aussi, là.
1: Du tribunal, non, non, non. Là, je n'ai pas appris, mais je sais que l'équipe nationale de la RDC va jouer. Probablement le 3 juin prochain à Liège. C'est un match, ça fait plus de 10 ans ou 15 ans on n'a jamais joué en Belgique, un match officiel, mais ça sera vraiment une occasion, comme on est en train de le dire, de voir beaucoup de compatriotes là-bas à s'éclencer à Liège pour affronter le Danemark en préparation de la Coupe du Monde. Donc, nous serons là, la radio Air Libre, à travers l'émission Africa Jama sera aussi là pour couvrir cette manifestation et voir, jauger le niveau de notre équipe nationale en quelques jours du début de la Coupe du Monde et de notre entrée en lice face au Portugal. Une autre information, il s'agit des élections au sein de la Fédération Congolaise de Football Association, FECOFA. On a assisté à une sorte de mascarade électorale, hein, parce que il y a plusieurs mois, il y a un journaliste, Moulima, hein, un journaliste franco-tunisien qui a révélé que la FIFA était en train de préparer un coup. Donc voilà, il faut monter un coup pour faire élire Véron Monsengwo, qui était l'ancien secrétaire de la CAF, Confédération africaine de football. C'est un Congolais vivant en Suisse. Voilà, la CAF, comme Véron Monsengwo était même pas, c'est l'ami de Gianni Infantino, qui est le président de la FIFA. Ils ont négocié, Infantino a négocié avec le président Tshisekedi pour faire élire Véron Monsengwo. Cette information a été publiée déjà il y a quelques mois, hein, il y a 2 mois de cela. Et ça vient de se confirmer parce que l'élection à la FECOFA, Véron Monsengwo reste le seul candidat. On sait comme à l'époque du Maréchal Bobo.

0: tout, donc les candidats uniques, tous ses concurrents ont été soit des gens tierces. Et les régions, donc, la semaine prochaine, on aura un nouveau président de la Fédération Congolaise de Football Association, et qui sans doute, hein, donc, parce qu'il reste le seul candidat, ça sera Véron Mossengo. Donc on retourne encore dans cette histoire de la politisation de l'espace footballistique, l'ingérence politique dans les affaires du football. Ça peut que nous faire retourner ou nous faire reculer. Est-ce que c'est une volonté de la population ou du monde du football congolais, je ne pense pas, parce que cet homme, Véron Mossengo, qui a évolué pendant plusieurs années à la CAF, est très loin de la réalité du football congolais. On va placer quelqu'un comme ça qui est déconnecté de la réalité sociologique et des réalités footballistiques du Congo. Et c'est déplorable qu'il y ait l'ingérence politique entre le président Tshisekedi et on voit le vice-président de Véron Mossengo, on n'est qu'Amadou Djabi, qu'on connaît dans le monde de showbiz, qui est l'ami du président Tshisekedi. Et tout ça, c'est déplorable et c'est regrettable que nous ayons un président comme ça, Véron Mossengo. On ne doute pas de son expérience en tant que gérant ou gestionnaire de la CAF, mais la CAF n'est pas la FECOFA. On connaît des difficultés que connaissent le football congolais. On pensait qu'on allait trouver des solutions parce que lors de ces élections, il y a eu des footballeurs, des anciens footballeurs ont postulé, parmi lesquels Aziz Makoukoula, dont on parle même des nationalités sportives, qui a évolué avec le Portugal, voulait maintenant devenir le président de la Fédération Congolaise de Football Association. Sa candidature a été rejetée. Il y a encore une autre ancienne gloire du football congolais, Chabani Nonda, dont la candidature a été rejetée. Donc voilà, la situation actuelle fait en sorte que Véron Mossengo reste le seul candidat, le candidat unique, le candidat de la présidence FIFA RD Congo.
1: En tout cas, comment dirais-je, je disais, c'est assez bizarre cette histoire de candidat unique avec un coup de main pour lui d'Infantino. C'est pas normal que la FIFA, comment dirais-je, essaye aussi de faire avancer des pions dans des championnats nationaux. C'est pas normal. Mais ce que je voulais aussi te dire, avant ça, est-ce que tu peux rappeler donc les dates des prochains matchs amicaux de la RDC?
0: Oui, tout à fait. On va jouer le 3 juin à Liège. Mm-hmm. Bon, d'après certaines informations, moi-même, j'ai envoyé le mail, j'attends la confirmation. Jusqu'à présent, la ville de Liège n'a pas confirmé que le match aura lieu entre la RD Congo et le Danemark. Donc, il faut vraiment qu'il y ait de l'organisation, la sécurité. On sait, nous, les Congolais, quand on débarque quelque part, on va nous sentir. Et vraiment, avec toute l'affluence là qui aura lieu le 3 juin, la ville de Liège n'a pas encore confirmé l'autorisation de ces matchs. Mais la FECOFA a publié, on connaît les stades, Saint-Classin. Donc, on a envoyé des mails pour des confirmations au stade et à la ville pour avoir un retour, pour confirmer. Mais ce qui est possible, le match aura lieu le 3 juin à Liège. La RD Congo va jouer contre le Danemark. On sait que le Danemark n'est pas qualifié, mais pas grave. C'est quand même le profil d'équipe jouable à la Coupe du Monde avec un peu de ressemblance au Portugal. Le deuxième match de la RD Congo, un match de préparation, aura lieu en Espagne, à Marbella. On va jouer contre le Chili. Donc le Chili est qualifié pour la Coupe du Monde. Le Chili va jouer 5 jours avant contre le Portugal, notre prochain adversaire. Ça nous permettra de voir un peu le profil de nos futurs adversaires en vue de la Coupe du Monde. On sait que le Chili, c'est un pays d'Amérique qui a le même profil à la Colombie. Peut-être que ça sera jouable pour détecter nos limites et nos points forts et nos points faibles.
1: La date, c'est quand contre le Chili?
0: Le 9 juin à l'Espagne, à Marbella.
1: D'accord, plus ou moins une semaine après. En tout cas, merci beaucoup, Mati. Mais je voulais dire, il y a un petit problème. Comment dirais-je, il y a quelque chose à suivre au Cameroun. Il y a l'association camerounaise des arbitres de football avait, comment dirais-je, introduit une plainte contre la Fédération camerounaise de football, considérant que les élections à la tête de la FECAFOOT n'étaient pas bien, et le tribunal arbitral s'est prononcé compétente en tout cas pour

0: Juger de cette affaire. Donc, il est intéressant que tu essayes de suivre un peu cette information-là, savoir où est-ce que ça va nous mener, en tout cas, à la tête Fédération camerounaise de football.
1: Je vais creuser, mais en avance, c'est une bataille perdue.
0: Oui.
1: Parce que on connaît le lobbying qu'il y a, on connaît le niveau de Samuel Eto'o, on connaît tout ça. Ça sera difficile. Et puis, ces problèmes, ces conflits entre la fédération FECAFOOT, Fédération camerounaise de football, et l'association des arbitres, ça ne date pas d'aujourd'hui. C'est toujours des querelles intestines qui ont existé. Mais cette fois-ci, oui, ça va quand même très loin. Mais on connaît la force de Samuel Eto'o et tout ça. Les élections ont eu lieu. C'est un peu comme à la Congolaise, hein, un candidat unique, le tout-puissant, est réélu. Voilà. Samuel Eto'o est là, et il va aller jusqu'à la fin de son mandat. Mais la démarche et le courage des arbitres est quand même à saluer, parce que les niveaux, parce qu'ils sont pas bien payés, parce qu'on connaît les histoires de corruption dans le football camerounais, et c'est quand même assez courageux que les arbitres prennent le courage d'aller dénoncer cela.
0: En tout cas, affaire à suivre, comme on dit. Encore une fois, Mati, merci. En tout cas, tu serais dans nos studios quand?
1: Normalement la semaine prochaine, et puis on sait donc où, le 22 c'est sûr parce qu'on va parler avec des experts, on va parler de la RDC pour la Coupe du Monde, quelles sont les stratégies, et on va parler du match du 3 juin prochain à Liège.
0: Merci beaucoup cher Mati.
1: Merci beaucoup, Pat Patoma, merci, et au revoir à nos auditeurs.

0: Voilà, chers auditeurs d'Africa Jama sur le 87.7 FM, je vous ai promis Shoming. Je pense que, comment dirais-je, Shoming est en ligne, sauf erreur de ma part. Le temps de le ravoir. Shoming, il nous écoute, Shoming, bonjour.
1: Bonjour Pat.
0: En tout cas, je suis très heureux de vous recevoir sur nos antennes. Ce sera la première fois que nous avons Shoming Boubou Lakwel. Akwel, qu'est-ce que ça veut dire? C'est un beau nom.
1: Ouais, Akwel, normalement, c'est l'amour.
0: C'est l'amour.
1: Bon. L'amour.
0: Magnifique.
1: Bon, les gens, c'est beaucoup, c'est gros, donc j'ai plein d'amour que je transmets je donne aux gens, à tout le monde. Quoi.
0: Les artistes congolais, les artistes congolais parlent beaucoup d'amour, mais très souvent, c'est un milieu extrêmement rude, dur, très dur vis-à-vis des femmes, très dur vis-à-vis des autres, beaucoup de jalousie, ainsi de suite. Comment il peut y avoir de l'amour?
1: Mais il y a toujours l'amour. Il y a l'amour, il y a aussi la haine qui sont toujours ensemble. Mm-hmm. Ça marche toujours ensemble, les deux. Il y a le côté qui est bien, le côté qui est aussi noir. Mm-hmm. Donc, en fait, c'est Dieu qui a fait ça. À créer, c'est la nature humaine aussi quoi.
0: Shoming Boubou Lakwel, en tout cas, oui. Merci pour ces premiers mots. Alors, c'est la première fois que nous avons l'artiste Shoming sur nos antennes. Alors, comment est-ce que vous pouvez d'abord vous présenter à nos auditeurs, parce que nous n'avons jamais programmé une chanson de Shoming, sauf Achou, qui vous connaît très très bien, et quand il produisait une émission musicale, c'était notre présentateur musical attitré. Il parlait très, très, très souvent de Shoming. Voilà. Alors, moi, personnellement, c'est nouveau. Alors, Shoming, c'est qui pour les auditeurs qui nous écoutent là?
1: Shoming, c'est un chanteur, auteur, compositeur, interprète, aussi producteur. Je suis aussi multi-instrumentiste. Je fais la guitare accompagnement, guitare basse, percussion, tout quoi. C'est ça, Shoming. Donc, c'est un créateur.
0: Shoming, créateur dans quel environnement? Moi, chaque fois que j'ai lu quelque chose autour de Shoming, il y a des noms qui sont à côté. Il y a Okwes, il y a Jupiter, il y a Goubal, il y a Chakara. Enfin, c'est ce monde-là, c'est cela?
1: Oui. Normalement, Shoming a commencé à Tene Delemba. Parce que j'ai commencé à créer à partir de l'atteinte d'éléments, bon, chez nous, on appelle la CO, donc, la première CO, on était avec des amis. On avait créé un groupe qui s'appelait dans le temps Famous Black. À partir de ça, quand il y avait François Bellerger, qui était du Centre culturel français, il est venu me voir, il nous a dit, mais vous faites Famous, mais c'est trop américain. Mais vraiment, ça sonne un peu américain. Est-ce que vous ne pouvez pas faire quelque chose? Ça sonne comme chez vous. On a créé, on a donné le nom de Bongo Folk. Et Bongo Folk, on a gagné le premier prix des jeunes talents, c'est en 83. On a gagné le premier prix des jeunes talents. Et après, on a évolué. Ça a changé. Après, ça vient Okwes.
0: Okay.
1: C'est là que je mets, parce que moi, je suis Mbunda, je suis dit. Bandundu, j'ai essayé de mettre, parce que c'est comme la diversité, comme on cherche à prendre de gauche à droite par rapport à notre pays, donc on a 450 ethnies. Nous, un peu, on fait des recherches pour aller puiser un peu dans la musique traditionnelle, des Ngala, des Luba, des Congo et des Swahili. Donc, j'ai mis Okwes. Okwes, ça veut dire diversité à manger, quoi, de tout, quoi, tout ce qu'on mange, la diversité, quoi.
0: En tout
1: C'est pour
0: cas.
1: cela on était avec Goubal, avec Jupiter, il y a aussi Koulmatopé, et il y en a plein, il y en a plein des gars qui sont passés par là et aujourd'hui ils sont devenus des grands, des grandes sortes de notre pays, quoi.
0: En tout cas, comment dirais-je, ça me rappelle quand même quelque chose, tous ces artistes et votre parcours que vous venez de nous décrire, ça me rappelle, comment dirais-je, ça me rappelle un artiste à nous ici qui a parlé, comment dirais-je, de l'autre musique, hein, parce que c'est tous les noms que vous avez cités là, hein, donc Jupiter, Goubal, Chakara, ainsi de suite, Bilili, c'est pas vraiment de la rumba congolaise, mais ça c'est aussi lié à la rumba congolaise, mais beaucoup aussi à la musique traditionnelle, mais que vous jouez avec une certaine modernité. C'est cela
1: Voilà.
0: l'autre musique?
1: Oui, avec Barly, moi
0: Avec
1: justement,
0: Barly
1: on a
0: Baruti,
1: fait le
0: justement.
1: premier. Voilà, on a fait la première édition à Kin quand j'étais encore à Kin avec Barly Baruti. On a fait la première édition de l'autre musique, quoi. Tout autour de ça, il y avait beaucoup de groupes qui venaient des Lina, des Johnny Mo, bon, il y en a plein, ça fait longtemps, d'autres, j'ai oublié les noms, quoi. Donc, c'est ça, une autre musique à côté, donc, par rapport à la rumba. Mais on pousse aussi à la rumba parce que la rumba est. Si on dit c'est pas nous la rumba, ça vient d'ailleurs, mais on essaye, comme on dit, la rumba congolaise. Il y a aussi la rumba cubaine, la rumba anglaise, il y a plein, mais nous, on
0: Espagnol.
1: a notre identité espagnole aussi. Donc, nous, on a notre identité de la rumba. Comme chez moi, chez Bambunda, on appelle ça ofol.
0: Oh,
1: Tu vois,
0: folle.
1: c'est les rythmes. Ofol, ouais, ofol. C'est un rythme un peu qui est très, très, qui s'étreint un peu, qui reste un peu derrière, que comme tu cherches à tirer ça, c'est ça, comme la rumba. Comme on dit aussi chez Balouba, le rythme est moutouache. Si tu regardes bien moutouache, tu vas sentir tes dents et à la rumba. Tu
0: Bien
1: vois?
0: sûr.
1: Voilà.
0: Bien sûr,
1: Donc,
0: d'ailleurs, les apports de Docteur Nico dans la rumba congolaise, on sent la guitare, on sent la rumba dans sa guitare, rien à faire. Et dans la guitare de son frère aîné, on sent la rumba. Donc, des
1: des choux, il y a des
0: chamamba,
1: choux.
0: bien sûr. Donc, c'est vrai que la rumba puise dans nos musiques traditionnelles. Et d'ailleurs,
1: C'en est vrai.
0: c'est un peu ce que dit Boni Bikay. Boni Bikay dit que la base, en tout cas, de la rumba devrait aller vers la musique traditionnelle et moderniser cette musique traditionnelle. J'ai un autre avis personnellement. Je dis que la rumba congolaise ne va pas chercher fondamentalement dans la musique traditionnelle
1: Ailleurs,
0: congolaise,
1: quoi.
0: mais c'est une musique urbaine. La rumba est au-delà des ethnies. C'est une création
1: Voilà.
0: au-delà. Mais c'est discutable, hein? Voilà. Mais
1: C'est vrai
0: j'aimerais quand même. Oui, allez-y.
1: ce que vous dites. La rumba est traditionnelle et urbaine. Parce que chacun il fait de sa façon et il remet au public, quoi. Comme on dit Franco, il faisait le Demba. Mais on le Demba, la rumba au Demba, tu vois. C'est différent, c'est un peu urbain, un peu comme on dit aujourd'hui rap. Parce que quand on dit le laka c'est parler. Mais c'est le laka là, moi je joue avec Wendo. Wendo, il dit, et quand on dit tu es le roi de la, il dit non, moi je fais la musique de chez moi, la musique traditionnelle. Moi j'ai discuté avec lui de son vivant. Il disait non, papa, Nana Salaka Rumbate. anabeta musique ya biso ya mboka, tu vois. Donc mais on lui donne cette image là du père de la musique, la rumba congolaise. Mais lui-même il dit non, moi non, moi j'ai fait la musique traditionnelle, c'est bon. Mais comme on vient de dire, la rumba puis dans la musique traditionnelle.
0: En tout cas, Choming, pour nos auditeurs, je propose qu'on écoute un tout petit peu, pas un tout petit peu, on écoute vraiment un titre qui, moi j'ai été étonné de voir que notre ami Achu Engengi réalise aussi des vidéos, je ne savais pas, donc vraiment ouais, bravo.
1: C'est un grand réalisateur.
0: Bravo parce que c'est excellent.
1: Vukana.
0: Hein. Hein, c'est très, très, très intéressant. J'étais frappé de voir la qualité de ce qu'il a fait sur votre titre « Mille directions ». Ça veut dire quoi, « Mille directions » Qu'est-ce, ça suggère quoi, « Mille directions »
1: Dans « Mille directions », je dis aux Congolais, nous, comme on est ici, des rentrées, celles qui sont à l'ouest, sont au sud, à travers le monde, la diaspora, il faut rentrer chez nous. Parce que les ancêtres, ils nous ont légué ce pays-là. Tu vois, il y a plein de vautours, de gens qui sont là-bas, ils sont en train de voler. Nous, on a tous, on a pris ici à l'étranger, on a toutes ces capacités.

0: Congo Sambo.
1: Ah, je suis très content que vous dites ça parce que nous venons de faire une émission sportive et que la Belgique se plaint que les enfants d'origine congolaise qui jouent ici en Belgique choisissent de jouer pour les Léopards. Mais l'exemple que vous donnez est très intéressant en disant Kombe Kombe Ndeka Moïbi. Donc, nos enfants, on va quand même les piquer, les ramener chez nous, n'est-ce pas?
0: Voilà. De le début, il y a un son qui commence par pam, pam, pam, pam, pam, pam, Téléma, Congoé, tout téléma de Tozonganamboka, de Tobongisango, pas combé combé batondimboka, Tokangabango. Tu vois, je suis en train d'interpeller les
1: Magnifique. On va
0: Congolais
1: écouter. On
0: en
1: va
0: bouche.
1: écouter ce morceau Mille Directions. La vidéo
0: Une
1: se
0: direction,
1: trouve
0: ouais.
1: sur YouTube, réalisée par Achu Engengi, une trouvaille.
0: Voilà.

0: Très belle chanson et moi j'ai la chance de regarder aussi en même temps la vidéo qui accompagne Choming. Il faut dire bravo à Achou, hein, en tout cas il a mélangé des images réelles, les vôtres, avec aussi des images d'intelligence artificielle. Il est allé puiser dans les folklores et dans les danses traditionnelles, que ce soit des Pendé, des Bangala, des comment dirais-je, j'ai même vu des Ntore, Achou, Naobenga, Moko, je ne suis pas d'accord. Mais c'est vraiment un travail. Comment est-ce que vous-même, vous avez jugé ce travail de cette vidéo sur, comment dirais-je, sur cette chanson « Mille directions » ? Et mille directions, vous l'écrivez un peu particulièrement. Il y a mille et directions sans S. Ça veut dire qu'il y a une seule direction qu'on doit suivre.
1: Direction, mais on vient de partout. Mais la seule chose qu'on va aller, mm-hmm. c'est le Congo. On D'accord. va rentrer chez nous pour aller libérer ce pays-là et être libre chez nous, quoi.
0: Mm-hmm. En tout cas, cette chanson, elle date quand même, hein, le titre « Mille directions ouais, ». Vous le remettez au devant de la scène avec un clip.
1: Oui, un clip. En plus, j'avais fait ça avant. C'était un peu avec le machine. Là, j'ai mis avec des musiciens. Mm-hmm. Parce que c'était avec... j'avais la programmation que j'avais fait. Et j'ai repris à zéro pour mettre des vrais musiciens qui ont joué ça, quoi.
0: Alors, ce genre de musique qui est très, très... qui existe depuis, je vais dire, le début, tout début des années 70 chez nous, hein, avec les Abeti, les Reilema, ainsi de suite. De vous et tous... Et Tissomba, oui. De vous tous, aujourd'hui, on n'a que, on va le dire comme ça, hein, que Reilema qui est vraiment au devant de la scène internationale... Mm-hmm. Il est quand même bien âgé aujourd'hui. Qu'est-ce qui fait que, alors que cette musique existe depuis presque toujours, je veux dire en RDC, à côté de la rumba, mais pourquoi les ténors de cette musique ont assez de mal à, comment dirais-je, à percer ? J'ai l'impression que vous êtes trop solitaire, hein, chacun pour soi, ainsi de suite. Vous savez très très bien que la musique congolaise, les gens aiment regarder la scène avec un orchestre, c'est-à-dire plusieurs musiciens qui sont en train de se produire. Dans ce genre de musique, on dirait le côté égo, moi et mon groupe, moi et moi seul, ainsi de suite. Est-ce que ça ne joue pas contre vous-même ?
1: Non, moi je ne crois pas. C'est pas ça. C'est la politique de notre comment on dit.
0: C'est la politique qui est à la base de ça.
1: Oui, politique culturelle. Parce que ils ont mis l'autre musique, comme on dit la rumba, en avant. Mais nous, on n'a pas vraiment beaucoup. On n'avait pas beaucoup d'opportunités pour qu'on soit présent devant la scène, quoi. Regardez comme le grand frère Yaya, comme moi je l'appelle tout le temps, Yaya Rey, il était directeur artistique d'un ballet, Mobutu Sese Seko. C'est lui qui a fait découvrir des Ngeleka, tous des gens de la musique, la tournée des grands ballets qu'on a vus à travers le monde, le ballet Mobutu Sese Seko. C'est lui qui a organisé. Après, il y a aussi Diabanza. N'est plus là. Ils ont fait ça, mais musicalement, on n'avait pas beaucoup d'opportunités pour qu'on soit présent comme Zaïko, comme Taboulay, comme Luambo. Donc, nous, on nous mettait un tout à côté. Et on disait à chaque fois, ah, ça, c'est la musique intellectuelle, cette musique-là de blanc, tu vois. Et pourtant, nous, on puisait vraiment dans tout ce qui est traditionnel, les grands frères comme Ray. Mais si tu demandes, il peut te définir toute la musique que nous, des terroirs, la musique traditionnelle, a été déclinée.
0: Absolument.
1: Ça, avec tout, avec beaucoup, beaucoup, beaucoup d'enseignements, quoi. Mais nous-mêmes, les Congolais, parce que bon, moi, je condamne pas le public. Le public reçoit ce qu'on lui donne. Mais si on lui donne toujours ce qui est rumba, mais nous, on nous met derrière. Comment ils vont consommer ça, c'est ça?
0: Mais
1: C'est pas nous, c'est
0: aujourd'hui,
1: pas nous.
0: on a l'exemple aujourd'hui des musiques urbaines. Les artistes des musiques urbaines à Kinshasa, ils ont forcé, ils ont poussé, hein, les
1: Voilà.
0: Nego Di Maria et d'autres encore dont je parle souvent, ils ont poussé, ils n'ont pas attendu que l'État leur donne des moyens, hein, ils ont poussé eux-mêmes, ils ont créé comment dirais-je, leur public, hein.
1: Mais nous aussi, nous, moi, on peut dire comme ça, nous au Kwes, on était connus à Kin, hein.
0: Oui.
1: Nous, on jouait partout, hein. Ça, quand le période du Wenge, il y avait Wenge, il y avait nous aussi. On était connus, on jouait partout, c'était plein. Mais ça dépend, parce que comme nous, à Lemba, Lemba, on appelle Lemba quartier des intérêts, mais à Lemba, c'était nous. Partout, on jouait, on a participé à plein Coca-Cola lors des concours Jeunes Talents. On a circulé partout à Kenya. On était connus. En plus, on était allé représenter les pays. Il y a des agents qui sont venus d'ailleurs, qui sont venus pour chercher des groupes à Kenya. On était retenus. Imagine, on était 120 groupes avec des empires Bakuba, tous les groupes, déjà, qui étaient primés. C'était nous, au Kwes. Nous sommes allés à Abidjan pour représenter le pays. On est venus. Nous, on était reçus par Taboulaye. Pour dire, ce que vous faites là, c'est bien. Bon, on verra. C'est bon. On était le public et ils nous suivaient partout. Abéthiou aussi. Abéthiou aussi. Abéthi, c'est la même. Il était dans notre Bobongo. On était connus. On était connus, mais on n'était pas connus comme eux. Ils étaient plus nombreux que nous. Tu vois,
0: Mais
1: mais on était connus.
0: Abeti a changé, elle a évolué vers la rumba.
1: Oui, il a rajouté un petit peu la rumba après.
0: Beaucoup, Chéri Badé, tout ça, c'est totalement rumba.
1: Badé. Oui, je sais. Tu vois, même des questeurs, ils commençaient à entrer dans notre univers et mélanger un petit peu. Les Wemba aussi. Wemba, il a fait Papa Wemba, il nous appréciait beaucoup. On était bien, il nous aimait beaucoup, beaucoup. Il a fait beaucoup d'expériences avec des enfants de l'INA à Centre Wallonie-Bruxelles. Parce qu'il aimait beaucoup, parce qu'il vient beaucoup, il écoutait toutes les musiques. Tu vois, c'est le premier aussi, celle qui jouait de la rumba, qui faisait un peu l'autre musique, Papa Wemba. Et émotion, tu connais son album Émotion.
0: Absolument, oui.
1: Il a fait que ça. Voilà. Analengo, à l'époque, il a fait Analengo, tu vois.
0: La version, il y a une version originale et une version l'autre musique d'Ana
1: Voilà,
0: Lengo.
1: voilà.
0: Alors, comment dirais-je, il y a une expérience quand même que nous on a vécue ici en Europe avec le groupe Benda Bilili. Ouh là là, je suis allé personnellement voir Benda
1: Très
0: Bilili
1: fort, très fort. Il disait trop fort, très fort.
0: je suis allé les voir au Botanique ici à Bruxelles. Ça fait partie des meilleurs concerts d'artistes congolais que j'ai vus. Alors que j'en ai vu hein, des artistes
1: Voilà,
0: congolais. Mais Benda Bilili avec des instruments artisanaux. Qui sont fabriqués sur place à Kinshasa, avec le satongué du petit Roger, ce petit
1: petit
0: instrument
1: Roger.
0: avec une seule corde, mais il jouait comme si c'était de la guitare à six cordes. Hein. Je ne sais pas comment il faisait, mais cette expérience unique, on a quand même l'impression que c'est une expérience perdue, même si le groupe continue peut-être encore à jouer à Kinshasa dans certains endroits. Mais l'expérience Benda Bilili très très fort, c'est une expérience unique de votre univers musical, mais que l'on a perdu. Et ça, c'est quand même très regrettable. Hein?
1: Bon, c'est. Il y avait. C'est leur entourage qui nous ont mal conseillé, quoi. Parce que normalement, quand ils commencent à avoir le succès, après, il y a des gens qui arrivent, il ne faut pas. Mindele, on a besoin de l'art. Ils sont allés prendre un avocat, je ne sais pas, n'importe si je ne sais pas c'est qui là. Il nous a dit, faut coincer la mine de ces blancs là, ils ont investi et ils ont venu de nous parce que moi j'avais signé avec Revue Noire Akin. On a fait sortir une compilation avec beaucoup de groupes. Et cette compilation-là a tourné à travers le monde. Et nous, on a eu la chance d'avoir Putumayo, c'est une label américaine. Ils ont choisi notre morceau pour mettre ça dans une autre compilation des pays sortis, qui fabriquent des cafés. Donc, nous, on a eu cette opportunité-là. Moi, j'ai voyagé avec Papa Mundo, je suis venu ici en Europe. À partir d'ici, Jean-Loup Pivin, il m'a dit, il faut que tu rentres à Kin parce qu'il y a des gens qui vont venir vous chercher à Kinshasa, des petits journalistes. Bon, moi, administrativement, je n'étais pas prêt. J'ai appelé Jupiter, j'ai dit, Jupiter, il y a des gens qui vont venir nous voir. C'est à partir de là, Jupiter, il a reçu ces gens-là, les journalistes-là. Ils ont fait du tournage à travers le Kin. C'est à partir de là, ils ont découvert Staff Bendabilili. Et à partir de ça, ils ont signé un contrat avec Staff, ils ont fait un documentaire, La danse de Jupiter, qui a tourné, ça a passé même ici à France,
0: oui.
1: Avec Arte, Télé Arte. Et ils ont eu des contrats à jouer à travers le monde. Mais ce qui était mal après, parce qu'il y a des gens qui sont venus vers eux, nos frères, pour leur dire, il faut attaquer ces blancs-là, ils prennent beaucoup d'argent. C'est eux, ils ont écouté ça. Et c'est là, créer des groupes à partager, des Staff Bendabilili, je ne sais pas quoi, là. Et l'autre Staff Bendabilili, ils ont gardé le même Staff Bendabilili. C'est là, le groupe était déjà couffi, quoi.
0: En tout cas, c'est très dommage, hein? Mais quand des choses comme ça arrivent, il n'existe pas de structure qui puisse aider. Parce que ce qui est arrivé à Staff Bendabilili, c'est quelque chose d'énorme qui les dépasse. Hein? C'est-à-dire que ce ne sont que des musiciens et des chanteurs qui ont fait quelque chose de terrible. Mais il manquait au-dessus d'eux une structure congolaise qui puisse vraiment les conseiller correctement et pas écouter des bobards. Hein? Parce qu'il faut regarder vos propres intérêts, vos intérêts artistiques qui sont en tout cas les plus importants, ainsi de suite. Bon, pour les deux, comment dirais-je, les deux Européens qui sont venus et qui quelque part, qui signaient le contrat et puis qui s'arrangent.
1: Non, ils étaient seulement des réalisateurs. Ils sont venus pour faire un petit documentaire.
0: Oui, mais qui organisait les tournées? C'est pas des Congolais, hein. Je crois que c'était Kram de Disque ici en Belgique qui a participé à l'organisation des concerts, ainsi de suite. Parce que le problème,
1: ils avaient fait seulement le documentaire. Après, c'était d'autres gens qui ont commencé à occuper un peu tout ce qui est tourné, tu vois.
0: Voilà. Donc,
1: ils étaient mal conseillés.
0: Très, très, très mal conseillé, ouais.
1: Très, très mal conseillé, voilà.
0: Et ça a conduit donc à la disparition. Donc, j'étais en train de dire, est-ce que, comment dirais-je, lorsqu'on atteint un tel niveau et que l'on ne connaît pas les milieux du showbiz, on est voué à écouter des mauvais conseils des gens qui viennent, chacun, moi je connais, ainsi de suite, et l'expérience tombe.
1: C'est une question d'argent. C'est l'argent. Parce que tout le monde croit, il faut que tu gagnes, mon cher, il faut que tu sois là, rébellé. Non. Tu sais, là, dans le showbiz, pour avoir beaucoup d'argent, il faut beaucoup de sacrifices. Hein.
0: Toujours.
1: L'argent, ça ne vient pas comme ça. Même quand il tournait là, mais il y a l'agence qui dépensait. Les hôtels, les avions, les déplacements. Il faut récupérer. Il faut voir un peu les disques, comment ça marche, comment ça le vente. On met tout en place pour voir comment vous allez prendre. Nous, on va récupérer ça. C'est ça que nous, des musiciens, des fois, on ne comprend pas. Parce que les acteurs, les producteurs, là, ils dépensent. Et quand toi, tu crois seulement, dis, moi, je vais prendre. Bon, là, les gars qui sortent l'argent, là, le producteur, là, l'agence, là, ils font et qu'ils récupèrent aussi. Mais quand vous commencez à penser, ah, ils ont pris, regardez, c'est mal, la salle est pleine. Et vous croyez qu'ils mettent tout ça dans leur poche? Non. C'est une organisation. Ils payent aussi des frais, des taxes, tout, tout, tout, quoi.
0: Ça coûte
1: C'est ça qui
0: cher.
1: est. Ça coûte cher, quoi.
0: En tout cas, Choming, nous avons plus ou moins fait le tour, mais il y a quand même quelque chose que je dois demander. Quel est votre regard de la place aujourd'hui qu'occupe la rumba congolaise, c'est-à-dire la musique congolaise moderne, d'abord en RDC, parce que bon, la rumba n'est pas seule, il y a aussi les musiques urbaines que l'on peut rattacher, bien sûr, à cette rumba, comment dirais-je, congolaise. Mais il y a aussi une évolution aujourd'hui. Lorsqu'on écoute, par exemple, Fally jouer, on n'est plus dans une structure de rumba normale. Une structure de rumba normale, c'est un orchestre où les guitares ont une place prépondérante. Il y a des chanteurs et des mélodies, en tout cas, qui nous sont communes, ainsi de suite. Mais il y a une évolution qui fait que, comment dirais-je, vous seriez certainement d'accord avec cette évolution-là, où il y a une ouverture vers d'autres musiques, de la soul, de la musique nigériane, ainsi de suite, et beaucoup sont fabriqués par des DJ, par des beatmakers, c'est-à-dire que la place de l'orchestre se réduit.
1: Ça commence à disparaître un
0: Oui,
1: petit peu.
0: comment est-ce que vous voyez tout ça? Ouais.
1: Bon, moi je crois à la rumba, ça va rester toujours la rumba, mais il y aura toujours on va rajouter à chaque époque par rapport à tout ce qui se passe dans cette époque. Aujourd'hui, la musique africaine, il est trop influencé par la musique nigérienne. Eux aussi, la R&B américaine. Tout ce qui est rap. Parce que avant, c'était le rap qui menait, mais la musique nigérienne, elle est venue. Elle a bougé aussi, le marché. Maintenant, quand tu vas faire la rumba, il faut t'y apprendre un peu un petit son d'ailleurs pour ajouter à la rumba que tu fais. Même Fally aujourd'hui. Fally, il est venu ici, il est en France. Et son regard est vers des jeunes qu'il a trouvés ici. Nos enfants qu'ils ont trouvés, ils ont créé quelque chose à eux, leur son. Maintenant, quand tu veux passer, il faut que tu empruntes aussi leur son, tu remets à tout ce que tu fais. C'est ça qui fait Fally. Tu vois? Donc, il est resté rumba, mais il a rajouté tout ce qui est R&B. Il regarde aussi ailleurs, il regarde aussi tout ce qui est nigérien, il rajoute aussi. Un petit peu, mais pas trop. Parce que si tu prends tout et ça va, des fois, ça va, tu vas aller de l'autre côté, c'est pas bon. Il faut que tu restes toi, mais tu prends tout ce qui est moderne, comme on dit, contemporain, tout ce qui est actuel, quoi. Ce qu'ils
0: Be
1: font, c'est pas mal.
0: be beaucoup considèrent que justement il va justement un peu loin.
1: Bon, c'est. Et lui, il regarde aussi les marchés. Maintenant, il est avec une grosse label, de grosses maisons de disques. Il y a des directeurs artistiques qui sont là. Quand tu fais, ils sont là tout autour de toi. Ils disent, bon, ce que tu fais là, c'est bien. Est-ce que tu peux pas faire ça? Tu peux pas rajouter ça? Parce que les grosses maisons de disques sont comme ça.
0: Oui, mais en fait, oui, mais ça, c'est bien pour lui, en fait, hein, pour l'artiste, lui, qui a sa liberté d'action, sa liberté de choisir la musique qu'il va jouer. Sauf que, bon, nous devons quand même défendre notre rumba. Hein. Nous devons défendre notre rumba parce que si elle est trop métissée, on risque aussi quelque part, à la longue, de la perdre parce que si les jeunes d'aujourd'hui n'écoutent pas la vraie rumba, et écoutent ce que moi j'appelle la rumba facile, c'est-à-dire la rumba que jouent Fally et les autres jeunes, d'ici 20 ans, c'est cette rumba facile-là qui sera la référence dans leur tête. Alors que, comment dirais-je, on a vu par exemple Jaïko jouer, comment dirais-je, à Paris, n'a joué que de la rumba, rumba. Hein, comment dirais-je, sans une influence énorme d'autres sonorités, c'était des sonorités vraiment de la rumba. Ben, il y avait des jeunes, il y avait des aînés, il y avait pratiquement tous les âges qui étaient là. Donc, nous avons aussi cet intérêt-là de, comment dirais-je, de faire, de sauvegarder et de sauver quelque part notre rumba normale, si je peux le dire.
1: Mais la rumba a déjà perdu beaucoup. Hein. Moi, je crois, parce que si tu écoutes Tabouley, tu écoutes Franco, tu écoutes des anciens Zaïko, tout ça, la rumba a perdu déjà trop. Parce que même quand les King Kester jouaient, même quand les Wenge jouaient, c'était vraiment plus de la rumba. Moi, j'appelle ça Kavacha, des Zaïko. Kavacha. Donc, la rumba, elle est vraie, vraie, vraie, vraie, mais il faut aller écouter Nico, il faut aller écouter Tabley. Mais aujourd'hui, même depuis les temps, la rumba a déjà commencé à perdre beaucoup, elle a perdu.
0: En tout cas, la rumba a perdu beaucoup, et ça, c'est vrai. Mais est-ce que la rumba n'a pas aussi perdu parce que, quelque part, justement, les structures comme les orchestres qui ont été les structures où se développe la rumba, où les répétitions se font tous les jours et pas un beatmaker dans son studio qui crée la musique sur laquelle tel artiste va venir poser sa voix. Mais la musique est fabriquée dans les quartiers, dans des orchestres, et ce sont ces orchestres-là qui petit à petit disparaissent. Parce qu'à Kinshasa, il y avait, à un certain moment, on disait qu'il y avait 1000 orchestres à Kin, rien qu'à Kinshasa. Donc, mais aujourd'hui, les vrais orchestres qui ont émergé, il n'y en a plus tellement. Hein. Les orchestres qui produisent aussi des chansons, on peut les compter au bout des doigts. Hein. Et ça, c'est quelque chose de terrible qui arrive à la rumba à un très mauvais moment parce que la rumba est un patrimoine maintenant immatériel de l'UNESCO. C'est pas maintenant qu'il faut lâcher.
1: Mais là, non, si ça devient institutionnel, c'est à l'État d'organiser aussi ça. Parce qu'il y a des vieux, des grands, qui connaissent bien comment on peut faire garder cette rumba-là, l'ancien, pour organiser comme font des Kibins. Les Kibins, ils ont des écoles pour garder leur ancienne musique-là. Parce que ce sera difficile de garder l'ancien, parce que comme l'influence des marchés, ça influence aussi l'artiste, il cherche à vivre, à vendre. Si on lui dit, fais-nous la rumba, la pire rumba, il y a des gens qui ne s'intéressent pas, il va changer après. Mais si les institutions, ils sont là, ils protègent ce qui est patrimoine, ils peuvent organiser des orchestres. À un certain moment, j'avais vu mon bout dans les temps, ils avaient organisé une soirée comme ça, il y avait des gros groupes, des Verkis, de tout le monde. Ils ont des vieilles Dizzy, tout ça. Ils jouaient de la rumba. C'est une soirée pleine de rumba. Ils peuvent organiser ça aussi. Ils disent, ça, cette école de la rumba, on va les organiser. On les prend en charge. Vous allez seulement garder notre rumba. Vous allez jouer. Ils sont payés, ils sont encadrés. Ils peuvent faire ça aussi.
0: En tout cas, voilà. Ce sont des grosses questions qui sont posées, que vous soulevez. Je pense qu'il faut absolument que les responsables de la culture, les responsables des musiques se penchent sur cette question parce que moi, personnellement, je pense aussi un peu ce que vous êtes en train de dire. Il faut que l'autorité publique se mêle de cette affaire. En Belgique, on connaît ça. Hein. En Belgique... pour avoir le soutien, par exemple, ici, dans la communauté française, pour avoir du soutien de la communauté française en termes de financement, votre musique doit être soit du jazz, soit du rock. Si vous faites de la musique, comment dirais-je, si vous faites de la musique de variété, vous n'aurez rien de la part de la communauté française. C'est-à-dire que la communauté française a choisi les musiques à subsidier. Et donc la rumba peut aussi, comment dirais-je, bénéficier de tels apports, mais il faut que une politique musicale soit définie, hein, avec certainement l'aide de l'Institut National des Arts, de différentes écoles, des grosses personnalités, des artistes eux-mêmes aussi. Donc il y a un travail à faire et ne pas laisser la musique voguer à volo et laisser les choses se faire par elle-même. Sinon, vraiment, on va perdre énormément parce que c'est quand même une musique qui date, qui a fait ses preuves et qui a produit des musiciens incroyables. Notre guitare, la guitare dite congolaise, reconnaissable parmi toutes, on va pas laisser tomber quand même pour laisser des beatmakers nous faire la musique. Attendez, il faut arrêter, hein. Monsieur Chomming, vos derniers mots en tout cas.
1: Derniers mots, je dis, il faut qu'on soutienne les musiciens, on soutient tout ce qui est culturel pour que notre pays soit bien représenté à travers le monde. Il y a aussi la rumba, il y a aussi l'autre musique, la musique traditionnelle, moderne, contemporaine. Il y en a, donc on a plein de choses à présenter à travers le monde entier, mais on demande à l'État congolais de soutenir les artistes et aussi les publics, surtout les publics. Et il faut qu'ils nous soutiennent vraiment. Sans soutien, je ne sais pas comment on va devenir. Bon, on demande beaucoup de soutien, beaucoup de soutien pour nous soutenir à cette démarche-là. Ce n'est pas évident. Et surtout, nous, on est là, on est artistes dans ces pas ici à travers l'Occident. Donc, c'est difficile, c'est pas facile, quoi. On fait notre mieux pour qu'on soit présent, pour qu'on existe. Ben, mais vraiment, je demande le soutien. Et aussi, merci pour votre émission. Merci de m'avoir donné cette opportunité pour passer, quoi, dans votre émission. Merci.
0: Beaucoup, cher Chomming. J'espère que ce ne sera pas la dernière fois que vous passez sur nos antennes. Encore merci.
1: Merci beaucoup. Merci.

0: so?
1: Yes.
2: Non, non, non, non, non, il ne s'agit pas encore de la fin de nos émissions, mais juste parce que j'étais occupé à recevoir mon invité, que le lecteur a fait un petit tour avant donc de lancer le générique pour recevoir notre invité qui vient vraiment nous présenter quelque chose d'extraordinaire. Je vous en ai parlé en entrée d'émission et ça, c'est quelque chose d'absolument remarquable. Nous allons donc démarrer cet échange.

0: Voilà, chers auditeurs d'Africa Djama sur Radio Libre 87.7 FM. J'ai donc le plaisir de recevoir Pitchen Kambilo, qui est l'auteur. Je le reçois surtout en tant qu'auteur, auteur du livre La guitare dans la rumba congolaise, de l'oreille à la transcription. Monsieur Pitchen, il faut ajouter le S, Pitchens Kambilo, bonjour et bienvenue dans les studios de Radio Air Libre.
1: Bonjour, bonjour, merci en tout cas pour l'invitation.
0: Alors, nous avions lu il y a quelques années qu'il y a un Congolais. Moi, personnellement, je l'avais lu dans un article du journaliste Lilo Miango de Paris, qui avait écrit que, bon, il y avait un Congolais, je ne vous connaissais pas, je ne connaissais pas le nom, mais j'avais l'information. C'est lui qui avait diffusé comme quoi un artiste congolais qui s'y connaît, était en train de transcrire la guitare et la musique congolaise, Or, moi, dans ma tête, j'avais encore le souvenir d'un ami qui avait dit que il y avait quelqu'un qui s'était essayé avant vous, et c'était Manu Dibango, qui avait essayé de transcrire, mais alors l'entièreté, et il disait que il avait des difficultés pour les guitares. Il paraît que la transcription des guitares congolaises avait une difficulté pas facile à surmonter. En lisant un tout petit peu les introductions des quelques éléments que vous avez notés, effectivement, vous avez rappelé qu'il y avait certaines superpositions qui faisaient que ce n'était pas évident. Exactement. Et j'ai aussi lu que vous avez dû aller voir les guitaristes, regarder comment est-ce qu'ils travaillaient pour comprendre les différentes techniques. Et comme vous êtes vous-même guitariste, je pense que cela vous a facilité la tâche. Monsieur Pitchens Kambilo, pourquoi ? Quelle est l'occasion qui a fait que vous décidiez d'écrire ce livre « La guitare dans la rumba congolaise, de l'oreille à la transcription ».
1: Merci pour la question. Moi, comme vous venez de dire, moi, je suis guitariste, entre autres. Et depuis Kinshasa, mon jeune âge, j'ai toujours voulu rêver d'avoir le partition de notre musique. Et puis, il n'y en avait pas. À l'époque, lorsque je marchais avec mon mentor Jean Goubal à l'INAO, dans les endroits où il y avait un peu de documentation, on trouvait que des partitions de la musique classique, la musique jazz. Et moi, depuis presque 20 ans, ça me tourmentait un peu. Je disais, ah, comment on n'arrive pas? Il y a des professeurs qui venaient de Bruxelles pour enseigner le jazz au Centre Wallon de Bruxelles et puis d'autres à l'INA. Mais il n'y avait pas de quoi pour enseigner notre musique. Mmh. Et alors, je suis installé en Europe. J'ai des enfants et puis je vois chaque mercredi en Europe ou samedi, on amène les enfants dans des conservatoires pour apprendre la musique. Mais en diaspora, à l'école, au conservatoire, on utilise beaucoup la musique, les solfèges pour apprendre. Et moi, je me suis dit, on est nombreux ici en Occident et ou partout dans le monde. Et si on pouvait avoir les mêmes outils pour que nos enfants apprennent notre culture, parce qu'ils sont... Ils sont nés ici, donc s'ils sont capables de lire et de jouer Mozart, il faut qu'ils soient aussi capables de lire et puis de jouer Franco, de jouer Docteur Nico. Et puis le seul moyen pour arriver, c'était d'écrire la musique. Et puis j'ai pris des décisions aussi pour qu'on arrive à l'enseigner et puis pour qu'on arrive à le conserver autrement que dans... Après le fait, il faut qu'il y ait quand même les cerveaux qui dansent aussi.
0: Qu'est-ce qui fait que ça n'a pas été fait dans le pays de la rumba lui-même?
1: Et c'était compliqué parce qu'avec la colonisation, on a effacé notre histoire, notre mémoire. Donc on a compris jusqu'à aujourd'hui que ce qui était mieux, c'est ce qui vient de l'extérieur. Et déjà au Congo, à l'Institut National, déjà moi avec des amis, c'était la musique, la guitare classique. Et lorsqu'on t'apprend des choses qui t'appartiennent pas, t'as pas des codes pour écrire. Lorsqu'on joue la musique classique, c'est pas notre musique, on nous apprend ça. Et on nous apprend pas à écrire notre histoire, notre musique. On nous donne, on dit vraiment, vous arrêtez de parler lingala, maintenant vous allez parler le français.
0: Mais c'est pas normal. C'est pas normal. Parce qu'à un certain moment, Alina, nous savons que, pas seulement Alina, mais bon, il y a eu quand même une volonté de, entre guillemets, zaïrianiser les choses. Et pourquoi cette étape-là de pouvoir transcrire notre musique ne s'est pas faite, alors que bon, il y a quand même un institut où l'on enseigne la musique.
1: Oui, mais on enseigne la musique, mais on n'enseigne pas la rumba. Moi, j'ai des amis qui sont profs.
0: Mais pourquoi ? C'est ça la question. Pourquoi ?
1: Je peux pas répondre à leur place, parce que je suis pas prof de l'INA, ni quelqu'un qui travaille là-bas. Mais moi, j'ai constaté que non, parce que j'ai des amis profs, on n'enseigne pas la rumba à l'INA. Peut-être faute de ressources, et parce que c'est un travail aussi compliqué. Il faut apprendre à écrire, il faut apprendre à faire des recherches pour aussi avoir les outils qu'on a aujourd'hui, c'était pas les outils qu'on avait il y a 20 ans, 30 ans, donc on devait tout faire à l'oreille, on devait tout faire à l'oreille, crayon, papier, je pense, et puis du temps, et puis du sérieux, et puis je pense de travailler comme ça, de recherche, ça demande beaucoup de moyens, et je pense, nous, nos pays, on met pas accent sur les scientifiques, sur tout ce qui est qui est un peu réfléchi. Parce que pour faire un travail, il faut un bureau, il faut des gens qui sont payés, qui font que ça. Et je pense que les gens avaient d'autres priorités pour nourrir leur famille. Moi, j'ai pris ces risques-là parce que j'ai dit, OK, il faut qu'il y ait quelqu'un qui doit le faire, qu'il faut quelqu'un qui se sacrifie pour ça. Mais quelqu'un qui... Moi, j'ai des amis qui m'ont trouvé comme un fou, dire, comment toi, tu commences un gros chantier comme ça, sans financement. Moi, j'ai dit, bon, si on attend le financement, on va jamais le réaliser. Donc moi, je pense qu'il y a tous ces... ces problématiques qui s'est mis ensemble et puis personne n'a regardé. Donc on a l'habitude de dire que non, notre musique c'est compliqué à écrire, notre musique c'est qu'est fait à l'oreille, notre musique c'est fait pour danser. Du coup on nous a tout ramené à la récréation. Du coup jusqu'à aujourd'hui on fait que danser.
0: Alors j'ai lu, comment dirais-je, vous avez écrit, pour autant cette musique n'a pas véritablement été codifiée. À quelques exceptions près, il n'existe pas de partition. Tout se fait à l'oreille, par la transmission orale et pratique. Même si ce mode de transmission fonctionne dans le milieu musical congolais, disposer des partitions apparaît indispensable. Point, point, point. Même si ça fonctionne, quelles sont les forces et avantages de cette transmission à l'oreille ?
1: Et moi, je dirais, là, je dis à l'exception près, parce que Yelina, après des années, quand même, il a sorti un livre qui s'appelle Rumba Parade. Donc, il a transcrit les mélodies des chansons de nos artistes. Donc, ça existe, c'est qu'il y a des mélodies. Et, mais en forme d'orchestration, ça n'existe pas. Et la force de l'oralité, c'est... on a grandi dans ça, tout se fait à l'oreille. Donc, et en musique, et puis par exemple, à la guitare. J'ai mis ça sur papier, et lorsque j'ai travaillé avec les gens qui ont l'habitude, eux, de fonctionner en partition, on s'est rendu compte que notre musique, il a un niveau vraiment élevé au niveau solfège. Donc, lorsque tu arrives à l'écrire, pour le jouer, pour jouer cette musique avec partition, il faut avoir déjà un certain niveau de connaissances de rythme et de solfège. Donc, c'est quelque chose de compliqué, et lorsqu'on travaille entre nous, au pays, donc on fonctionne à l'oreille, on ne se pose pas la question dans des concerts, dans des répétitions, dans des créations, on ne se pose pas la question parce qu'on a grandi comme ça. Mais lorsqu'on on veut l'enseigner, on veut faire le partage avec d'autres cultures, eux qui fonctionnent en partition, donc nous, on a cet avantage-là, on a l'oralité, et lorsqu'on apprend l'écrit, ça, on fait le double boulot. Mais eux, comme ils sont pas, leurs oreilles ne sont pas éduquées en fonction de travailler comme ça, ils font que, il y a des musiciens, des super musiciens, sans partition, ils ne peuvent pas jouer. Or, nous, on a les deux, si on arrive à bien travailler l'autre partie.
0: En tout cas, c'est quelque chose d'excellent. C'est arriver à produire, et vous l'avez dit, hein, arriver à produire ce qui est produit par des analphabètes, comment dirais-je, musicaux. Ils ne savent pas lire ni écrire cette musique, mais rien que par la pratique et par l'oreille, on est quand même arrivé à faire quelque chose d'immense. Quand les autorités et le responsable, par exemple, de la politique, le ministère de la Culture, a entendu qu'il y avait un Congolais qui était en train de travailler, parce qu'on en a beaucoup parlé, hein, avant que le travail ne soit terminé. Est-ce que vous avez eu des contacts ? Est-ce qu'il y a des gens qui sont venus vous voir, ne serait-ce que pour peut-être s'informer, donner un coup de main, voir ou alors vous dire, bah, écoutez, nous, en tant que République, on a besoin que vous orientiez votre travail dans tel sens. On en a vraiment besoin, vu notre politique, ainsi de suite. Ça se fait partout, hein, dans beaucoup de pays. Lorsqu'on a des recherches qui se font, on essaye de venir dire, écoutez, est-ce qu'il y a moyen de l'adapter pour que ça résolve les problèmes du pays, ainsi de suite. Est-ce que cela existait?
1: J'ai rencontré le deux ministres de l'Écriture, l'ancienne et puis la nouvelle. On a discuté, donc j'ai présenté le projet. Et lorsque c'était encore projet, c'était pas encore dans abouti, fin et sorti, on a discuté, on a prévisionné des choses, mais pour l'instant, on n'a pas encore
0: rien.
1: On a rien pour ne pas dire, on a rien. Moi, je pense nos dirigeants, nos politiciens, ils sont, il faut qu'ils arrivent à regarder à 360 degrés, parce que ils sont, je sais qu'ils ont beaucoup de choses à réaliser, à résoudre, mais il faut qu'ils arrivent à avoir cette capacité-là de regarder à 360 degrés, savoir qu'est-ce qui s'est fait, qu'est-ce qui s'est fait pas. Parce que moi j'ai déjà réalisé le travail, donc j'ai fait un travail, donc si je vais quantifier combien on devait me payer pour ça, c'est énorme. J'ai fait ça en 6 ans, je fais ça jour pour jour, donc si on prend juste un salaire de base pour quelqu'un qui travaille pendant 6 ans, ça fait déjà chiffré. Mais moi le but de le raconter, c'était pas vraiment de demander quelque chose pour moi, c'était plutôt pour le pays, parce que le livre, pour l'instant, aujourd'hui, c'est nous avons qu'une deux versions, en français et en anglais. Mm-hmm. Et bon, mon souhait, c'était que ça soit traduit en Lingala, Kikongo, Swahili, en Chiluba, par exemple, pour que au fin fond de notre pays, qu'on arrive à l'étudier, qu'on arrive à le lire. Parce que si quelqu'un est en fin fond de Bas-Congo, il a le livre et il arrive à lire franco, à lire Docteur Nico à sa langue maternelle, je pense que ça peut faciliter beaucoup de choses, parce que c'est comme ça qu'on les mentalités évoluent, parce qu'on donne aussi valeur à nos langues. Mm-hmm. Si on voit comment font les Asiatiques, les Chinois, les Japonais, tout ce qui sort en scientifique, ils mettent dans leur langue. Moi, je pense que le français, c'est bien, parce que c'est la langue commune où on se comprend, on communique, mais mettre en valeur nos langues, traduire le livre à nos langues, ça peut faire en sorte que... Mais un enfant qui est en fin fond, qui ne parle pas français, qui parle swahili, il voit le contenu, il sait, ah, enfin, il y avait Docteur Nico, il y avait Franck qui ont fait ça, moi aussi, si je vais prendre ce chemin, je peux arriver loin. Mais dès qu'il y a le français dedans, je pense des fois, ça bloque un peu. Mm-hmm. Ça bloque parce que d'un coup, ça devient compliqué. Mais même le mathématique, si on traduit ça en Lingala ou en swahili chiluba, je pense qu'il y aura des génies au Congo. Mais comme c'est traduit en français... Donc, tu as l'impression que c'est compliqué, mais des fois, lorsque j'explique à mes enfants les maths, parce que je fais les maths, il y a des raccourcis simples à le faire pour que ça devienne plus simple.
0: Non, mais c'est, je donne toujours un exemple. Moi, j'ai fait les maths physiques quand j'étais en secondaire. On avait un cours, et là, comment dirais-je, il y avait des termes en français que je n'ai jamais compris. Mais en apprenant un peu plus et un peu mieux le français, alors je comprends. C'était par exemple l'excentricité. Hein, c'est le fait que le centre d'un cercle est excentré. C'est-à-dire il n'est pas vraiment au centre, il bouge. Ouais. Hein, donc pour passer d'un cercle à une ellipse, il faut excentrer le cercle. Et ça se calcule, cette excentricité. On calculait, mais je ne comprenais rien de ce que ça voulait fondamentalement dire. Je ne comprenais pas. Hein, c'est des années, sinon quelques décennies après, que normal. J'ai compris. Excentricité, j'ai compris ça. Et donc, je dis, effectivement, y a des choses qui seraient tellement simples si c'est dit dans la langue que l'on parle... la langue maternelle, à la maison, dans les quartiers, dans la ville. Ce serait tellement, tellement simple. Alors, votre livre, vous avez...
1: Si je peux me permettre de continuer un peu. Ouais. Parce que même pour écrire, transcrire la guitare, c'est parce que je suis congolais, je suis guitariste, j'arrive à comprendre comment ça fonctionne la musique. Et j'ai eu, même si c'était compliqué pour moi, j'ai su baigner dedans. C'est pour ça aussi, ça a resté beaucoup d'années que le nom congolais et l'omblana, je n'ai jamais arrivé à l'écrire parce que pour l'écrire, il faut le sentir. Pour le sentir, il faut être dedans, quoi. Donc moi, les choses qu'on trouve compliquées, même si j'utilise des outils maintenant actuels qu'on utilise dans des universités, mais le fait de comprendre, de voir comment Dr Nico joue, de voir comment Pépé Félix joue, de voir comment eux jouent, et comme c'est ma culture, dès que tu apprends le côté scientifique, et puis le reste, ça coule facilement.
0: Absolument. Ouais. En tout cas, vous avez cité quelques guitaristes que vous avez donc choisis. Quels ont été les critères? Parce qu'il y a tellement de guitaristes. Quels ont été les critères de choix? Pourquoi Dr Nico et peut-être pas Johnny Bokelo? Je ne sais pas, peut-être que Johnny Bokelo est là. Pourquoi Popo Lipo? Pourquoi Dr Nico et peut-être pas Johnny Bokelo? Je ne sais pas, peut-être que Johnny Bokelo est là. Pourquoi

0: Dans mon cerveau, de mon enfance aussi, des musiques que j'écoutais, les musiques que j'aimais bien, j'avais facile accès au vinyle. Et du coup, j'ai choisi cette enfance aussi, comme le livre n'est pas tout à fait seulement scientifique, il y a le côté histoire aussi. Donc, j'ai choisi les artistes qui ont marqué leur époque et les pionniers aussi. Donc, j'ai pris Dr Nico, Franco, Wabayeke, et puis j'ai pris les artistes, le guitariste des générations Zaïko, notamment Pépé Félix, Roxy, Popolipo et tout, Papa Noël, tout
1: Je ne sais
0: ces...
1: pas si vous avez le livre avec vous.
0: Oui.
1: J'aimerais avoir la liste des 14 que vous avez choisi, des 14 guitaristes.
0: Je l'ai en tête.
1: Alors, dites-le vraiment pour que nos auditeurs aient une idée déjà de la sélection, parce que c'est une sélection drastique, hein, c'est pas évident.
0: Oui, il y a Dr Nico, il y a Franco, il y a Wamayeke, il y a Papa Noël, il y a Dali Kimoko, il y a Popolipo, il y a Roxy Chimpaka, il y a Dali Kimoko, il y a Lokasa Yambongo, il y a Dodoli, donc voilà.
1: Dodoli que nous avons
0: Les
1: ici,
0: derniers chocs, ouais.
1: qui est...
0: Je cherche ses coordonnées d'ailleurs, parce que
1: Dodoli,
0: j'ai travaillé
1: je
0: ces
1: crois que
0: morceaux de La Reine de Saba, mais j'ai pas pu le
1: L'avoir.
0: rappeler.
1: Atu pourrait passer son adresse. C'est un artiste que nous avons reçu avec Atu. Il a accompagné le grand-père dans une émission qu'on faisait ensemble avec Atu. Et c'était tout simplement magnifique. Donc voilà. Donc je pense que Atu pourrait passer les contacts de Dodoli. Voilà. Donc en fait, le problème du tri, comment dirais-je, c'est vrai que vous avez pris dans cette partie-là, parce que c'est un vrai problème. La musique, c'est une passion pour les Congolais. Parce qu'il y a des gens qui vont sursauter en disant Ponanina tel. Pourquoi pas tel et pourquoi seulement tel? Ce sont des questions, comment dirais-je, qui seront posées. Bon, voilà, est-ce que c'était au feeling?
0: Non, comme je viens de dire, c'était pas au feeling, c'était aussi par rapport à mon histoire à la maison. Par exemple, ma mère écoutait beaucoup Docteur Nico, mon père écoutait Franco. Donc déjà, j'avais deux guitaristes. Et
1: Ceux-là sont inradables.
0: comme pour moi, les années 80, c'est l'année Zaïko. Depuis pour que je voulais la troisième, parce que du coup, il y a trois écoles. L'école, comme on connaît tous, Fiesta, Odemba, et puis l'école Kavacha. Donc, j'ai pris des guitaristes de l'école Odemba, les guitaristes de l'école Fiesta, et puis les guitaristes de l'école, puis Génération Zaïko. Et Génération Zaïko, pour moi, j'ai pris les trois guitaristes pour moi. Ils ont imposé la guitare qu'on joue jusqu'à aujourd'hui. En commençant par le créateur Pépé Félix, on prend Roxy, on prend Popolipo. Pour moi, c'est les trois as de la guitare congolaise. Donc, tout ce qu'on fait aujourd'hui, moi, je suis guitariste. Donc, si on fait un peu les analyses, on voit que non, on a les touches de ces trois guitaristes. Après, je peux pas tout mettre, mais j'ai mis en moins ceux qui ont marqué l'époque et puis ceux qui ont apporté quelque chose à la guitare. Et ça, c'est le tome 1 que je viens de faire. Donc, il y a d'autres qui vont suivre sur Mi Solo, que là, j'ai travaillé beaucoup avec. Le grand frère Jimmy Abba, donc on parle, on discute sur les guitares, donc ça va continuer. Donc jusqu'aux années 80, pour moi, c'était Zaïko, quoi.
1: Comment dirais-je, c'est la question que je voulais poser. Vous avez parlé de Mi Solo. Est-ce que on trouve quelques accompagnateurs ou ce sera dans la suite?
0: Dans le livre,
1: Oui.
0: Mi Solo, en fait,
1: Les accompagnateurs, oui.
0: dans l'orchestration, j'ai mis, parce qu'il y a guitare, complètement solo, Mi Solo.
1: D'accord.
0: Mais je n'ai pas parlé spécialement de Mi Solo, parce que c'est un apport majeur de notre musique aussi. Donc, je garde ça vraiment pour traiter ça vraiment
1: à part
0: vraiment Mi Solo, pour que les gens comprennent Mi Solo, comment ça fonctionne au Congo, l'accompagnement, le médiateur, comment il fonctionne. Donc, ça va vraiment être de volume préparé que dans mon laboratoire, j'ai mis quelques notes déjà dans mon ordi. Ouais.
1: Parce qu'un guitariste d'accompagnement comme...

0: des chauds Mwamba, c'est pas possible. Hein. C'est-à-dire la qualité. En fait, comment est-ce qu'ils arrivent à atteindre cette qualité rien que par l'écoute et la pratique? Parce que quelque part, si on regarde des musiques comme le jazz, c'est très intellectuel. La plupart sont des gens qui ont étudié dans des académies pendant de nombreuses années. D'où aussi une petite question. Est-ce que le fait de quitter le monde de l'écoute et de la pratique fait quand même perdre quelque chose en termes de créativité?
1: Non, je ne pense pas, parce que la partition, c'est juste un outil. C'est juste des conventions. La partition ne parle pas. Il faut qu'il y ait quelqu'un pour jouer. On ne perd pas, parce que c'est juste... Parce que les partitions sont accompagnées avec mes démonstrations guitare pour que les gens qui achètent le livre arrivent à voir comment on joue ça. Parce que des fois, c'est compliqué avec des vinyles. Moi, je fais ce travail pour les gens à déchiffrer les vinyles, à numériser, à couper, à voir comment ça joue. Mais non, on ne perd pas. Par contre, au contraire, si, avec partition, si on sait lire, on peut jouer avec référence de l'audio qui existe. Comme on fait partout, lorsque tu veux jouer du Mozart, tu as la partition, tu as aussi des gens qui ont déjà interprété avant, tu as plusieurs versions, et puis par convention, on dit que voilà, et c'est comme ça on joue. Et moi, j'ai la chance, la plupart de générations Zaïko, ils sont encore là, le maître Popolipou est là, Roxy est là, et Pepe Félix est là. Donc, lorsque j'ai transcrit les morceaux, je lui ai envoyé, il a regardé, il a dit, ah tiens, donc on a discuté sur... sur ces partitions, Popolipo pareil, du coup, je l'ai vu comment il jouait, parce que des fois, c'est qu'on attend, même nous-mêmes, Congolais, les interprétations, là, j'ai discuté beaucoup avec les aînés, les interprétations qu'on écoute dans des bars, dans des cafés, des fois, c'est pas la bonne version. Lorsque tu vois comment eux-mêmes, ils jouent leur musique, ça n'a rien à voir des fois. Du coup, j'étais contraint de voir, de le filmer leurs doigts, comment ça joue, pour après, lorsque j'arrive chez moi, avec ma culture de guitariste, j'arrive à interpréter exactement comment ils jouent. Et réécrire exactement, ça prend du temps. Et moi, le défi, c'était d'écrire vraiment comment ça joue, pour ne pas perdre cette qualité de la musique. Parce que lorsqu'on écrit du jazz... on laisse la marge à l'improvisation. Or, d'autres musiques, ce n'est pas de l'improvisation. Ça, c'est nos classiques. Si tu veux jouer du Mozart, c'est déjà écrit. C'est comme ça, ça résonne. Nous, c'est pareil. Donc, on doit écrire fidèlement pour que quelqu'un, que tu envoies la partition partout, il sait exactement ce qu'il va jouer.
0: Alors, comment dirais-je ? J'ai constaté quand même que beaucoup de nos grands guitaristes, beaucoup ont cette tendance à aller étudier la musique par après. C'est-à-dire qu'ils commencent pas par les études. Ils jouent comme tout le monde à Kinshasa, dans les quartiers, dans les orchestres. Ils n'ont jamais appris la musique. Ils jouent par l'oreille et la pratique, comme vous le dites. Et puis, à un certain moment, il y a ce besoin soit d'aller plus loin, soit de comprendre mieux l'instrument, soit de pouvoir faire participer d'autres guitaristes, d'autres mondes. Donc là, il y a besoin justement de pouvoir écrire ainsi de suite. Mais je me pose la question, justement, on a l'impression que dès que ces gens-là essayent de... la tentation d'apprendre le jazz, dès qu'ils y vont, j'ai l'impression qu'ils perdent quelque chose. C'est-à-dire que le côté créatif dans la rumba congolaise... ils n'ont plus tellement. Ils ont la technique. Ils jouent très bien. Ils comprennent très, très bien. Ils peuvent justement participer à des échanges musicaux avec d'autres. Mais cette créativité-là qui fait la particularité de ce que nous appelons les grands solistes. Ce Yemutua à Salak Soloana. Donc, celui qui a créé cette guitare-là que d'autres peuvent interpréter parce qu'on leur a mis ça sur partition, ainsi de suite. Mais cette créativité-là, on dirait que quand on exploite trop les connaissances en termes de jazz, en termes de... on apprend plus la musique, en fait, théorique, il y a un effet sur la créativité rumba.
1: Je suis là, tout à fait d'accord, parce que ça, c'est toujours l'effet complexe aussi. Et c'est là où il faut faire un peu... très, très, très attention aux gens qui critiquent la rumba, qui critiquent juste il y a deux notes, deux accords. Il faut être vraiment vigilant et puis faire des réflexions à froid pour ne pas critiquer, ridiculiser. Parce que moi, je fais des erreurs de recherche. Et puis, on voit que notre musique est vraiment riche. C'est juste, ça fonctionne pas comme les autres musiques. Notre musique, ça fonctionne à contrepoint. Là, il y a superposition de notes, des mélodies, mais l'autre musique, comme le jazz, ça fonctionne en harmonie. Lorsqu'on fait les harmonies. Et lorsque tu...
0: Quelle est la différence entre les deux
1: pour les harmonies, c'est un peu là où tu as les accords, enrichir les accords, tu lis la partition verticalement. Et le contrepoint, tu le lis horizontalement. Ouais. C'est comme les gens qui font le choral, donc il y a plusieurs voix. Notre musique, c'est pareil. C'est pourquoi notre musique, il n'y a pas... l'accompagnateur comme en jazz qui fait les accords et puis le soliste joue. Non, nous, tout le monde fait des mélodies, donc chacun trouve son chemin, c'est ça la différence. Or, le jazz, il faut qu'il y ait un accompagnateur qui donne la grille du morceau pour que les gens s'appuient. Mais nous, l'accompagnateur, il ne fait pas les accords, il fait des mélodies, il fait ce rythme et nous, on joue dedans. Ce qui est normal lorsqu'on fait un peu les études et le jazz ou autre côté. Et on a tendance à penser que notre musique est une petite musique, comme on l'a, j'attends maintenant. Il dit qu'on veut faire autre. Or, seulement avec ce que nous, on a, on peut faire de merveilles avec ça. Juste croire et puis oublier cette mentalité qu'on nous a appris que tout ce qui est grand, tout ce qui est beau, ça vient de l'extérieur.
0: C'est très intéressant, en tout cas pour nos auditeurs. Hein. Moi, je me délecte de ce que Pichen est en train de dire parce que on voit la richesse de la rumba congolaise, cette lecture horizontale, hein, surtout dans les voix. Hein, dans les voix, il y a cette chacun s'aligne. Et quand on voit dans nos musiques traditionnelles, chez les Ekonda, par exemple, on voit quatre femmes qui sont en train de chanter, mais chacun crée sa ligne. Et quelque part, n'a presque pas envie d'écouter les autres. Mais l'ensemble donne quelque chose d'absolument incroyable. Quand nos chanteurs, que ce soit, il y en a deux qui sont spéciaux. Comment dirais-je, Pépé Calé et Likinga. Ouais. Ce sont des chanteurs équestères. En fait, ils sont trois. Ces trois chanteurs-là peuvent se décaler du rythme qui est en train de jouer. Ils ralentissent ou ils accélèrent, mais ils vont tomber ensemble. Hein, comme m'a dit Pépé Calé dans une interview, Moutouna Moutouna Nzela Naye, Toyebi Plasni Toro Kweya, ici Kamoko. Et donc, tous ces éléments de qualité n'ont pas été suffisamment étudiés. Et donc, c'est très intéressant d'écouter quelqu'un qui s'y connaît et qui dit, attention, il y a des richesses parce que la tendance de ceux qui connaissent la théorie musicale, c'est de dire, c'est du n'importe quoi. C'est de la musique, c'est de la variété, c'est... Non.
1: C'est juste parce qu'ils n'ont pas fait de recherche. Parce que être musicien, moi, je peux dire, j'ai la chance d'être musicien, que j'exerce, je suis professionnel. Guitare et chanteur, et puis je suis chercheur. Donc, je mélange les deux. Donc, je suis dans les deux camps. Et ceux qui font des fois des commentaires comme ça, c'est ceux qui ont, par rapport à leur expérience, ils pensent que non, c'est comme ça, c'est acquis. Non, ça, c'est des recherches à faire. Moi, pour faire la guitare dans la rumba congolaise, je suis allé, par exemple, j'ai fait deux ans de résidence au musée de Tervuren. Donc, j'ai écouté les archives audio, j'ai écouté comment nos musiques traditionnelles fonctionnent pour voir que non. Nos guitaristes, d'ailleurs, c'est ça qui a fait leur richesse à l'époque. Lorsque Deschaux joue avec son frère, tu attends la musique traditionnelle mutuashi derrière.
0: C'est clair.
1: Parce que c'était leur culture.
0: C'est clair.
1: Ouais. Or, c'est juste qu'il y a des générations actuelles, je peux dire, on ne fait pas non plus l'effort d'écouter nos musiques à nous. Parce qu'on pense qu'on va réinventer la roue. Mais non, il y a déjà, tout existait déjà. Et juste le mettre en pratique. Et les gens qui critiquent, non, ils sont... moi, je suis pas d'accord avec eux. Parce que pour moi, on sait bien que nos guitaristes, nos musiciens instrumentistes qui font les arrangements. Mais moi, pour moi, je respecte les chanteurs. Parce que les travaux que font les chanteurs de la musique congolaise de la rumba, n'importe quel chanteur, qu'il soit connu, pas bon, lorsqu'on fait les recrutements, si je prends l'exemple de nos groupes, les guitaristes jouent n'importe quelle ligne qu'ils souhaitent jouer, nos chanteurs improvisent. Si on fait ce même exercice aux guitaristes, ils ne vont pas le faire. Que tu arrives ici, tu joues n'importe quoi, et puis les gens t'accompagnent, ils ne vont pas le faire. Mais nos chanteurs, ils sont capables, tu joues dans leur tête, dans leur recrutement, tu joues de gris qu'on connaît, les chanteurs improvisent, et leur improvisation, leur ligne de chant, tu l'écris, tu vas voir qu'il faut qu'on le respecte. Quoi.
0: Ben, c'est très intéressant ce que vous venez de dire, parce qu'il y a une illustration. Il y a une vidéo qui circule où Fally Ipupa se fait accompagner par un guitariste et Fally chante, je crois, une chanson de Céline Dion ou quelqu'un d'autre, je ne sais plus. Je ne sais pas si c'est celle-là. Toujours est-il qu'à un certain moment, Fally Ipupa chante, les Congolais diraient presque faux. Alors, il y a Boni Bikai qui est aussi guitariste, qui a travaillé avec Zaïko, avec ainsi de suite, qui est du monde de l'autre musique aussi, hein, Jazzman, ainsi de suite, qui dit « Ah non, c'est pas la faute de Fally, c'est la faute du guitariste. C'est le guitariste qui devait évoluer, ou plutôt s'adapter au chant que nous, on pense que c'est faux. Mais c'était le travail du guitariste. » De, en fait, avec votre explication, je comprends ce que voulait dire Bikai dans cette évolution-là.
1: Ouais. J'ai pas vu l'extrait, mais ça arrive parce que ça, c'est nos chanteurs, ils sont. Moi, j'ai travaillé beaucoup à l'époque à Kinshasa avec un aîné qui nous a quitté, Pepito Ngudi, à RTNCD.
0: Le journaliste.
1: Oui, journaliste à RTNCD. J'étais guitariste maison, donc j'accompagnais le guitariste qui passait chaque dimanche à l'émission Haute Tension à Kinshasa RTNC2. Et j'ai improvisé. Donc j'improvise, je suis le chanteur, et ça arrivait aussi de faire l'inverse. Et tu vois, il faut que juste toi, tu sois capable d'arriver à faire cet exercice. Il n'y a pas beaucoup de gens qui sont capables de faire comme on fait des jams et puis dès qu'un chanteur. Après c'est il faut avoir confiance au guitariste et puis le guitariste vice versa avoir confiance au chanteur parce que c'est pas facile parce que d'un coup tu peux chanter comme il a dit faux, tu peux faire des choses comme ça mais si vous avez pas préparé avant et puis si vous avez pas l'habitude de travailler ensemble. Moi je jouais avec Jean Goubol à l'époque, on faisait des soirées et on avait préparé déjà 10 chansons et puis on avait plus de chansons et puis il me disait Pichen, donc tu peux improviser maintenant, on part. Et parce que il connaissait mon niveau, et puis moi je connaissais que je pouvais tout jouer, il peut me suivre. Et ça c'est un travail aussi que le guitariste, nous avec notre orgueil, arrive à comprendre que non je passe ce niveau là de connaître l'harmonie assez du coup pour le coup. Ça c'est connaître la théorie, connaître l'harmonie pour arriver à savoir que non, je joue ici et les chanteurs veulent aller là-bas, je suis capable de l'accompagner. Ça c'est la théorie qu'on doit apprendre aussi.
0: En tout cas, chers auditeurs, c'est un excellent travail qu'a réalisé Pichens Kambilo, la guitare dans la rumba congolaise de l'oreille à la transcription. Je vois que c'est édité chez Arco. C'est une auto-édition. Pourquoi ?
1: C'est pas auto. Parce que j'ai travaillé avec c'est le musée Terven qui a financé le livre, qui a fait le budget, qui a imprimé tout ça. C'est juste vers la fin. C'est Arco, c'est pas auto, c'est une boîte qui est en France,
0: c'est votre boîte.
1: Ouais. Qui s'est appelée à être passadon de cours, ça s'appelle être l'Académie de la rumba congolaise avec un K pour prendre le 2 Congo. Et à un moment donné, vers la fin, on avait un problème de droit de droits par rapport aux chansons. Et puis, le musée, ils avaient un problème un peu technique dans l'équipe. Et puis, ils avaient peur de prendre le risque sur ces projets. Et puis, ils ont dit, OK, on finance tout. Et puis après, tu représentes pour que tu gardes les droits. Et puis, pour moi, c'était par pratique de garder le droit. Et puis, parce que c'est aussi complexe, le livre. Ça prend, il y a les partitions. Ça ne peut pas rentrer dans le dans l'édition de partitions classiques où il n'y a que des partitions. Mmh. Là, dedans, il y a des partitions, il y a des photos. Et puis, par rapport aux distributeurs, aux éditeurs, ils n'arrivaient pas à voir où mettre le projet parce que moi, je ne voulais pas vraiment seulement faire un livre que scientifique avec des partitions. Non, mmh. moi, je voulais avoir l'histoire, je voulais avoir les photos, tout ce que je fais comme recherche, que ça profite à tout le monde.
0: Mmh. Alors, j'ai aussi remarqué dans la présentation de l'auteur, la plupart de vos collaborations, c'est dans le monde, comme je le disais, hein, de l'autre musique. Hein. Vous avez collaboré avec énormément de joueurs, d'artistes, Jean Goubald, que nous avons reçu à plusieurs reprises dans les émissions avec Achou, Gaël Fayé, Ray Lema, Sokal Meri, Bebson de la Rue, Faustin Lignekoula, le chorégraphe, Sami Baloji, Fiston Mwanza, l'auteur, Serge Kakoudji, Freddy Massamba, Gaël Cote, Vichwa Mouilamboué. Très peu de gens de la rumba pure et dure.
1: Si, il y en a, mais...
0: Vous n'avez pas écrit.
1: Je n'ai pas écrit parce que dans notre milieu, c'est un peu compliqué. Moi, lorsque j'ai commencé à Kinshasa, donc... Je pense que j'ai commencé avec la rumba. C'est juste mm-hmm. après, lorsque je fais le choix de faire la musique. Mm-hmm. De ne pas faire que la rumba, pas faire que la musique traditionnelle, de faire la musique en général. Et les artistes que j'ai accompagnés au studio, parce que moi, je fais le choix dès le début à Kinshasa d'appartenir à aucun groupe. C'était déjà spécial, différent à Kinshasa. À Kinshasa, mm-hmm. on est catalogué, tu joues dans avec tel qui? Groupe, mmh. et puis moi, j'ai pas voulu ça. Donc, j'ai joué avec plusieurs groupes, même ici en France, j'ai un studio de musique, donc je joue dans des albums. Mmh. Mais je fais ce choix-là de pas citer beaucoup pour ne pas rentrer dans ce que nous, on aime des polémiques, de vraiment avoir notre manière de fonctionner. Tous ces gens-là, et que je travaille avec eux, déjà, lorsqu'ils passent dans la télé, ils citent pas mon nom. Moi, je ne vois pas non plus comment, dès que j'ai fait mon projet, de citer leur nom. Donc, mmh. c'est un échange. Dès qu'ils citent mon nom, je cite leur nom. Je sais qu'ils respectent mon travail. Dès qu'ils ne citent pas mon nom, je ne vois pas. Ça reste anonyme aussi. Donc, c'est ça.
0: L'évolution de la rumba congolaise aujourd'hui, avec une place énorme que prennent les beatmakers, comment vous jugez ça? Vous êtes guitariste?
1: Moi, j'ai dit juste, c'est question de génération, question d'époque. Ça commence pas d'aujourd'hui, ça date très longtemps. Lorsqu'on écoute les premiers albums lorsque Kofi a commencé à faire des programmations, ça commençait déjà à cette époque-là. Il y avait beaucoup de programmations, moins de live dans les albums. Moi, je pense qu'il y a pas du mal à ça. Il y a juste les jeunes générations, les générations actuelles trouvent bien de faire comme ça. Moi, j'ai dit toujours juste, lorsqu'on avance avec ça, il faut de temps en temps regarder derrière pour voir d'où l'on vient. Si on perd pas le cap, parce que en voulant faire comme si ça, c'est ce que j'ai dit aussi. On nous a toujours tapé avec ça, effacé à ça de faire comme l'autre. Tu vois, on nous a pas préparé à nous aimer nous-mêmes. Mmh. On nous a toujours préparé. Ok, si tu veux être évoluer kalaka, il faut habiller pantalon cravate, il faut parler français. Ça veut dire tu oublies tout ce que tu étais avant pour donner valeur à l'autre. C'est pareil par rapport à tout ce qui est beatmaker. C'est l'évolution, c'est un mouvement qui arrive. Mais juste comme on fait d'autres cultures, on prend ça parce que c'est bien, c'est par rapport à la génération, mais on n'oublie pas quand même le socle qu'on nous a hérité, parce que c'est comme si tu as trouvé une maison en étage, tu vas enlever le rez-de-chaussée pour que ça soit joli, donc la maison va écrouler tôt ou tard.
0: Là, je suis parfaitement d'accord. Sinon, on va perdre la quantité de guitaristes que nous produisions habituellement et qui trouvent du travail dans les orchestres, ainsi de suite. Si on ne continue pas à le faire, on perd des sections entières de musiciens.
1: Mais ça aussi, ça,
0: les c'est batteurs.
1: Les, ça aussi, les problèmes, c'est pas le musicien, c'est moi aussi. Je donne si je peux me permettre cette réflexion au chef du groupe. Parce actuellement, avec le phénomène de paroliers, comme on dit au Congo, les gens qui envoient des textes, qui envoient de musique, maintenant ils amènent la musique aussi, parce que pour vendre sa musique, sa chanson, il va au studio chez un ami, il fait la programmation, il met le chanson, il met le texte, et puis il amène ça chez le chef des groupes, comme on dit, le président au Congo, et puis le président prend la musique. Des fois, sans travailler avec les groupes, il va au studio, il commence son album. Or, avant, c'était le chanteur, tu amènes le texte, ouais. Et puis le groupe travaille pour donner ses... pour donner le corps vie à cette musique. Mais maintenant, ce n'est plus le cas. On a plus cette formule, même si on voit les groupes, juste à voir les groupes, on ne connaît plus les groupes maintenant. On ne connaît pas tel guitariste joue dans tel groupe, parce qu'on n'a plus cette vraiment... Il y a quand même un ou deux ou trois personnes qui arrivent à tenir ça, mais maintenant, on est à l'époque où il n'y a que le leader, le vedette principal qui est vu. Du coup, le travail, ça s'affaiblit.

Lorsqu'on est parvenu à produire ça, en tout cas, on peut être fier de soi. Le groupe n'existe plus, c'est incroyable. Et je viens d'apprendre que le jeune Roger qui jouait son satongé, c'est-à-dire sa petite guitare là à une corde qu'il manipulait, écoutez.

0: Donc, je disais, quand on est arrivé à produire ça, on ne peut pas, comme le dit Pitchens, comment dirais-je, mettre le feu sur le toit, parce qu'on va perdre toute la maison, hein. Il faut être très prudent, attentif et savoir qu'il y a de ces richesses-là. Mais il faut d'abord savoir évaluer, hein. C'est ça le problème aussi, savoir jauger, peser ce que l'on a et les risques encourus avec cette facilité de regarder et de dire non, non, tozo akuna. Et on perd petit à petit, d'où un peu ma formule, hein, rumba et koufi, pour dire que ce que l'on a fait hier dépasse ce que l'on fait aujourd'hui et ce que l'on fera peut-être demain. Mais bon, c'est pas une bonne manière de parler, je le sais. Mais c'est un peu pour dire à nos jeunes, regardez. Je crois que Pinchas l'a dit aussi au moins deux fois. Regardez ce qu'on a fait hier. Écoutez et réécoutez ce que vos aînés ont fait. Parce que, comment dirais-je, il y a beaucoup de trésors là-dedans. Et remerciez-les, chers artistes, parce que il vient de transcrire donc comment dirais-je, les guitares congolaises qui sont une création unique. Et c'est pas pour rien que la rumba congolaise est un patrimoine maintenant mondial, pas seulement congolais, immatériel, reconnu par l'UNESCO. Et donc, il est important. Je pense que ce livre va faciliter, comment dirais-je, va faciliter la prorogation de cette reconnaissance, parce qu'on peut perdre cette prorogation après 5 ans. Je suis persuadé que ça va faciliter la tâche pour cette prorogation, puisqu'on va vérifier beaucoup de choses, les pratiques, les orchestres, comment dirais-je, la manière dont la population embrasse cette musique, ainsi de suite. Tout ceci, c'est des choses absolument importantes. Je sais que M. Pichance Kambilo ne veut pas dire un mot qui puisse conduire à des polémiques, mais moi non plus. Mais je vais quand même lui demander son avis sur l'évolution actuelle, parce que bon, les Congolais disent qu'il est l'eau, c'est-à-dire ce qui se fait aujourd'hui, hein, la manière dont les choses. Mais il a déjà dit un peu, mais bon, je vais lui demander de le redire quand même, la manière dont les choses sont faites aujourd'hui. Les perspectives pour la rumba congolaise, peut-on être optimiste, monsieur Pitens?
1: Je vais dire oui, parce que c'est que les artistes qui jouent aujourd'hui, ils font qu'en fonction de leur niveau, donc on ne peut pas leur demander plus, parce que ça, c'est leur niveau. Donc il faut juste espérer que dans le futur, dans 20 ans, 100 ans, qu'il y aurait plus de. Des archives, plus de livres, plus de choses que les générations futures peuvent comparer, dire que non, voilà, au Congo, il y avait Docteur Nico, il y avait Pépé Félie, il y avait tous ces gens-là qui ont tracé le chemin, même si telle ou telle année, telle époque, ça un peu, les gens étaient un peu foufous. On est quand même, ça c'est ça aussi le travail des scientifiques, déjà sauvegarder un peu ce travail de mémoire de tous ces guitaristes-là. En 2000, j'ai dit n'importe quoi, à 2500, on va plus être là, mais au moins les bibliothèques, le musée, ça va exister. Donc si un jeune qui se réveille, qui est têtu, qui a envie d'avoir un peu de recul, il va aller à la bibliothèque, il va dire, bon, en 2026, en 2025, ça faisait quoi? Nos grands-pères faisaient quoi? Moi, j'ai toujours peur de répondre à 2500 que non. Vos grands-frères dansaient seulement, quoi. Donc, c'est bien, mais c'est pas tout. Donc, il faut qu'on laisse quelque chose. Et aussi, nos amis, nos frères, nos jeunes, de chercher à apprendre, de prendre le risque, de pas rester dans le confort, de juste travailler pour manger, quoi. Parce que j'ai lu quelque part, si ton travail ne sert qu'à manger, à payer les lois, autrefois on l'appelait l'esclavage. Donc je pense qu'il faut aussi réfléchir un peu, prendre le risque pour que la rumba aille encore plus loin, avec des bases qu'il y avait avant, mais qu'on peut le faire évoluer. Moi, je pense qu'il faut que ça évolue avec des beatmakers, mais il faut qu'il y ait des gens, des scientifiques, qui, ça, c'est leur travail au-delà de l'artiste, de l'artistique, de penser comment, si cette génération joue comme ça, qu'est-ce qu'on peut faire pour que, là où nos aînés avaient mis la rumba vraiment la barre très haute, comment on peut faire pour qu'on garde cette barre. Parce que c'était que le qu'on veut dire là, les chanteurs, les guitaristes qui ont ramené la rumba pour qu'on l'écoute partout dans le monde. Aujourd'hui, on écoute le nom de la rumba, c'est partout dans le stade, dans le monde, mais c'est avec quelle matière qu'on amène. Donc,
0: Quel contenu.
1: Donc le problème, c'est pas le nom, mais le contenu qu'on a déjà. Est-ce que ça peut défendre, ça peut rester, c'est comme si tu manges l'omelette le matin, est-ce que ça va tenir jusqu'à 23h? C'est
0: la tout consistance.
1: La consistance là de la rumba, est-ce que ça va tenir longtemps? Mais le nom, ça va exister, ça va être là.
0: Monsieur Pichens Kambilo, ce livre est destiné à qui?
1: Ces livres, je voulais que ça soit destiné à tout le monde. C'est pourquoi dans le livre, c'est séparé divisé en trois parties. À la fin, c'est que partition classique pour les musiciens, mais monsieur lambda, monsieur qui aime la rumba, qui aime la musique congolaise, qui aime découvrir l'histoire des instruments traditionnels, l'apport de la musique traditionnelle à la rumba congolaise. Donc, il peut juste lire l'histoire et puis s'y retrouver. Et puis, c'est quelqu'un qui aime la musique et puis qui est musicien, il peut jouer les partitions.
0: J'ai vu, on a beaucoup de photos hein, de musiciens de la rumba, ainsi de suite, que l'on voit sur les réseaux sociaux, ainsi de suite. Mais j'ai trouvé dans ce livre les versions originales, mais ce sont des photos magnifiques. Ça vient du musée?
1: Oui, ça c'est le travail que je fais pendant mes 2 ans de recherche au musée Terre Virène. Donc ils ont une grande base des données de notre culture, quand même, il faut le dire. Donc, pour trouver des photos que j'ai mis dans le livre, j'étais obligé d'aller là-bas. Parce que les photos.
0: Ce sont les versions originales.
1: Ouais, c'est des versions originales avec des codes, tout ça. Parce que les photos qu'on trouve sur Internet, on ne peut pas l'utiliser professionnellement.
0: Non, pas du tout.
1: Donc, j'étais obligé de rentrer dans leurs bases de données. Ils ont des bases de données de photos, de musique, tout ça. Si tu es chercheur, tu as accès. Juste, il faut avoir les épaules pour travailler pendant, pour avoir tout ce que tu cherches. Parce que c'est énorme. C'est énorme.
0: En tout cas, merci beaucoup, monsieur Pichens. Vous avez dit hein, que c'est donc destiné à tout le monde. N'ayez pas peur, malgré son langage qui peut rebuter certains. Non, c'est pour tout le monde, musicien, étudiant, monsieur tout le monde. Si vous voulez, même si vous ne pouvez pas lire, achetez, mettez dans votre bibliothèque, vos enfants liront. Hein, donc...
1: Et moi, juste pour préciser, parce que dans le livre, j'ai écrit en deux manières, en solfège, qu'on a le classique, et puis en tablature.
0: Même si t'es quelle différence?
1: Et en solfège, c'est là où il y a les notes
0: sur noir, blanc, supporté.
1: Mais en tablature, il y a le chiffre. Tu vois là où il y a le doigt, tu peux poser pour jouer. Okay. Je pense qu'il y a juste avec l'effort, même si t'es pas calé en solfège, donc il y a moyen de jouer si tu te mets à apprendre comment utiliser ces partitions, de manière tablature.
0: En tout cas, merci beaucoup. C'était un bonheur hein, de parler avec vous, d'échanger sur la rumba congolaise qui a besoin, en tout cas, des travaux de ce type, parce que ça permet justement de conserver et surtout de l'ouvrir parce que d'autres pourraient jouer cette musique en lisant tout simplement ils pourraient jouer même si nous on s'en dirait que bon
1: y a... c'est normal c'est
0: mais
1: normal.
0: Voilà ils pourraient jouer ils pourraient jouer
1: ça, ouais.
0: Et c'est déjà ça donc voilà un livre à acquérir c'est cher?
1: Cher ça dépend parce que normalement si je voulais vraiment mettre le prix par rapport au livre, ça va être super cher. C'est 50 euros, c'est pas cher parce qu'il y a au moins 40 partitions. Les gens qui envoient les enfants au conservatoire savent que non, une partition, ça coûte déjà 15 euros. Et lorsque tu en as 40, il faut faire le calcul. Le livre peut devenir super, super cher. Mais nous, on a trouvé un juste milieu pour que ça soit accessible à tout le monde. À 50 euros, je pense...
0: Lorsque M. Ndaiwel avait écrit son livre sur l'histoire du Congo... je connais des journalistes belges qui avaient fait une démarche, qui avaient dit aux autorités congolaises, ce livre doit être accessible à tous. Donc, mettez les moyens pour que le prix baisse. Donc, ça a été réédité au Congo, qui s'était vendu au Congo 2 fois moins cher qu'ici en Belgique, à cause de cette possibilité-là. Donc, à mon avis, ce sont des démarches qui devraient être faites par rapport à ce livre. D'autant que le livre de Ndaïwel était coûté plus ou moins ce que vous êtes en train de dire, mais au Congo, c'était deux fois moins cher.
1: Ouais. Moi, c'est ça mon souhait, c'est ça mon rêve aussi. Lorsque je demande la traduction du livre à Kinshasa, c'est aussi. Moi, j'ai le fichier, j'ai le fichier final, mm-hmm. juste dire OK.
0: Je vais vous couper parce qu'il est temps. Ah. Merci beaucoup.
1: Merci.

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1: Bonjour à tous et à toutes, c'est la musique adoucit les mœurs qui commence aujourd'hui avec Shorty Rogers and his Giants dans Over the Rainbow, de quoi vous présenter cette émission et son sommaire. Depuis de longues années déjà, cette émission La musique adoucit les mœurs vous propose chaque semaine des informations, des réflexions, des chansons qui parlent, qui ont en commun de parler de la paix, de l'objection de conscience, de la non-violence, surtout des efforts qui sont faits par un certain nombre de personnes, en tout cas, et d'associations, de groupes, voire de pays, pour arriver à un monde de paix et un monde de non-violence. Et on en est loin, donc il y a beaucoup de boulot et on a parfois l'impression de reculer au lieu d'avancer. Alors, on reviendra dans l'émission d'aujourd'hui à un sujet qu'on a beaucoup abordé au début, dans les premières années de cette émission, c'est-à-dire le droit à l'objection de conscience. Et plus particulièrement, aujourd'hui, je vous propose de nous plonger dans un plaidoyer qui est dû à Jean Van Lierde, et qui était intitulé « Pourquoi je refuse d'être soldat ». C'est en fait le texte qu'il a lu devant le Conseil de guerre de Bruxelles en octobre 1951. Si on a encore un peu de temps, on parlera également de non-violence et du pourquoi de l'importance de la non-violence et pourquoi il faut militer pour la non-violence dans le monde actuel, qui est souvent le contraire de la paix et de la non-violence précisément. Dans cette émission, on parle régulièrement de toute une série de sujets qui ont un lien de près ou de loin avec la paix et la non-violence. Et donc, par exemple, la lutte contre les différents types d'armement, mais aussi le lien entre paix, souvent l'absence de paix plutôt, et d'autres sujets comme l'éducation, la santé, les problèmes économiques, les droits humains, les problèmes juridiques, humanitaires, géopolitiques, sans oublier ce qu'on pourrait appeler les aspects civils de la non-violence, comme l'éducation à la paix ou alors la lutte contre les violences conjugales ou la présence d'armes, entre autres les armes légères, mais pas que, dans la population. Et on n'oublie pas non plus les séquences historiques, comme celles consacrées, par exemple, à la commémoration de la guerre de 14-18 ou des choses comme Hiroshima, etc., etc. En attendant, il y a aussi des chansons dans cette émission et des chansons qui parlent des mêmes sujets que les informations. Et pour nous mettre en jambe, et avant de commencer la lecture de ce texte de Jean Van Lierde, je vous propose « Les fils s'en vont », c'est Francis Lalanne.

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Alors, Francis Lalanne avec Les Fils s'en vont, cet extrait d'un album qui est paru en 1982, sauf erreur de ma part. Et en fond sonore à présent, pour aborder le premier sujet de cette émission, qui sera peut-être le sujet unique d'ailleurs, eh bien je vous propose le concerto pour piano en la mineur de Robert Schumann, interprété ici par la Staatskapelle de Dresden sous la direction de Esa-Pekka Salonen. Et le piano, lui, est entre les mains et sous les doigts d'Hélène Grimaud. Dans cette émission, la musique adoucit les mœurs. On a déjà de nombreuses reprises parlé de quelques personnages importants dans le domaine de la paix, de la non-violence, de la lutte contre les guerres et compagnie. On a parlé ainsi de Giono, de La Fontaine, de Lecoing, du père Dominique Pire, ou encore d'Albert Schweitzer, pour ne citer que ces 4 ou 5 exemples-là. Et puis, on a de temps en temps abordé Jean Van Lierde, mais on ne lui avait jamais consacré, je pense, une émission complète. Alors que je me propose aujourd'hui de réparer cet oubli, mais d'en profiter, d'avoir sous les yeux, sous la main, un facsimilé que Agir pour la paix vient de publier. Il s'agit d'un facsimilé d'un document qui date de 1951, du 3 octobre 1951 en tout cas, et qui s'appelle « Pourquoi je refuse d'être soldat ?». C'est la déclaration faite devant le Conseil de guerre de Bruxelles par Jean Van Lierde lors d'un de ses nombreux passages devant ce Conseil de guerre, pour refus d'être incorporé, de faire son service militaire. Il sera le premier objecteur de conscience, c'est lui qui obtiendra le fait qu'on bougera, qu'on modifiera la loi sur la conscription de façon à permettre à des objecteurs de conscience de ne pas devoir faire leur service militaire, mais de faire un service de remplacement. Jean Van Lierde, lui, sera contraint à faire ce service de remplacement, ce service civil, à la mine. Immédiatement, il jouera au délégué syndical en signalant qu'il y a de gros problèmes de sécurité dans cette mine. Et c'est pourquoi il sera mis à pied, en quelque sorte. Il sera pendant probablement toute l'existence des mineurs de charbon en Belgique le seul à avoir jamais été au chômage. Mais il avait raison parce que, bon, grâce à lui, il a réussi à s'en sortir. Les autres, à Marcinelle, ont peut-être été tués dans l'accident qui a eu lieu et qui a fait de nombreuses victimes, comme vous le savez, la plupart étant des travailleurs italiens venus travailler dans les mines de charbon, entre autres en Wallonie. Donc le 3 octobre 1951, Jean Van Lierde passe devant le Conseil de guerre de Bruxelles et il fait une déclaration qui prend quelques pages et que je vais me faire un plaisir de vous lire. « Messieurs, écrit-il, je voudrais préalablement rappeler quelques faits motivant votre décision de me faire comparaître à nouveau devant vous. » Ce n'était pas la première fois qu'il passait devant le Conseil de guerre, donc. Je tiens à répéter que si, à vos yeux, je suis milicien, considéré juridiquement comme tel, c'est grâce à une imposture. Je n'ai jamais signé les lois militaires. La lecture de celles-ci, faite devant moi par un officier, me transformait automatiquement en soldat. Or, il est essentiel de souligner qu'à la caserne de Namur, cette opération fut réalisée par la contrainte physique, apparentée aux méthodes fascistes. Il faut donc que vous sachiez, dissiper toute confusion,

Vous n'avez sur moi aucune autorité. Je suis civil et ne reconnais pas la hiérarchie militaire. Je nie votre droit, votre nom, que vous n'avez sur moi aucune autorité. Je suis civil et ne reconnais pas la hiérarchie militaire.

si j'acculais un être à s'identifier à l'une de ses fonctions. C'est votre conscience qui m'intéresse, et non vos uniformes, ni vos titres. Le dialogue exige cette condition élémentaire, car il doit se placer au-delà de la morale close du code pénal. »

Messieurs, je n'ai nulle animosité contre qui que ce soit. Tous les hommes sont mes frères. Si mes paroles sont dures, n'y voyez que l'intensité de mes convictions. Autrefois, j'ai cru comme vous à la résistance armée et ses formes héroïques. C'est d'héroïsme, en fait, une petite faute de frappe. À présent, continue Van Lierde, j'ai compris que je ne pouvais plus être complice de ces violences, représailles et règlements de compte. Jean Van Lierde avait fait partie de la résistance et il avait été fort marqué par l'animosité de certains par rapport aux collaborateurs, etc., les femmes tondues, entre autres. Et au lieu de respecter les prisonniers, certains avaient pris leur revanche, certains ayant même parfois été eux-mêmes dans la collaboration, mais ça, c'est une autre histoire. Permettez-moi, dit Van Lierde, de vous dire loyalement le fond de ma pensée et les raisons de mon attitude. Mais tout d'abord, comme devant le Conseil de guerre de Liège, et même si cela doit vous paraître singulier, je vais renverser les rôles, substituer l'accusation à la défense et dénoncer ouvertement les techniques d'avilissement exercées par les conseils de guerre contre la conscience des objecteurs. J'entends par technique d'avilissement, écrit Gabriel Marcel, l'ensemble des procédés délibérément mis en œuvre pour attaquer et détruire chez les individus appartenant à une catégorie déterminée le respect qu'ils peuvent avoir d'eux-mêmes et de leurs convictions. Vous, conseil de guerre, représentant l'État, remplissez votre tâche de persécuteur qui s'emploie à détruire chez le pacifiste la conscience, illusoire ou non, que cet être a au départ de sa propre valeur. Il faut qu'il devienne pour vous, grâce à la répression répétée et aux emprisonnements successifs, un débris épuisé qui se livre alors au pouvoir et qui a conscience d'être devenu ce débris. Pourquoi cette dernière condition ? D'abord parce que c'est le seul moyen pour l'État de l'avoir à sa merci. Faut-il rappeler les procès de l'État de l'Espagne franchiste, de l'Axe ou ceux de la Grèce royaliste qui hier encore fusillaient les objecteurs ? D'autre part, l'État persécuteur, c'est-à-dire chacun d'entre vous, se renforce lui-même dans le sentiment de sa propre supériorité. S'il voit sa victime dégradée, renoncer à son individualité, car il trouvera juste alors de l'avoir traité avec rigueur. Voilà le hideux cercle vicieux dénoncé par la réflexion des philosophes et l'attitude intransigeante des objecteurs chrétiens ou libertaires.

Votre seul but, me faire fléchir au terme de longues détentions et me voir alors accepter l'uniforme des tueurs légaux. Vous avez ce pouvoir de continuer à me traîner dans vos prisons au milieu d'une incroyable détresse humaine, mais c'est mon corps que vous enchaînez, mon idéal, vous ne pouvez que me l'arracher. Pour nous, objecteurs de conscience, à la condition que nous restions nous-mêmes, votre loi prévoit 20 ans de prison, plus encore que les criminels de guerre déjà libérés. De tels moyens en votre pouvoir, voilà un des aspects dramatiques du totalitarisme grandissant de notre temps. Seuls des hommes libres peuvent interrompre ce glissement infernal qui mène au robotisme et à la stagnation collective. L'État ne craint qu'un rival, l'homme, clame Bernanos. Je dis l'homme libre, non le raisonneur ou la brute. L'homme qui se donne ou se refuse, mais qui ne se prête jamais.

dans la ligne de Socrate, Proudhon, Bakounine, Blois, Tolstoï, Romain Rolland, Huxley, il dira « J'aime encore mieux voir le monde risquer son âme que la renier ». Cette parole admirable résume le pari pour l'esprit contenu dans la non-violence, base du pacifisme militant. Je suis catholique, fils de l'Église universelle, c'est-à-dire supranationale, et membre de l'Internationale des résistants à la guerre.

courir le risque de la paix, qu'il en fallait jadis pour tenter la chance de la guerre. Dépasser la guerre par le haut, voilà l'attitude pacifiste. La mobilisation, c'est l'entamer par le bas. Pacifisme bel an, dit-on parfois, pour nous pacifistes révolutionnaires, il ne s'agit pas de romantisme car la non-violence ne ressemble pas plus à la lâcheté que la chasteté à l'impuissance. C'est une citation de Thibon. Les hauteurs dont parlait Nietzsche, c'est pour nous le feu de l'amour de Dieu. C'est l'abandon du glaive et l'option pour la croix. Voilà le sens de l'évangile des béatitudes, de cette foi contre laquelle se brisent toutes les violences des empires. Accepter les armes et participer au carnage, c'est vomir le Christ et descendre au niveau de l'ennemi en contractant le mal qui ronge son âme. L'effroyable bilan planétaire est sous nos yeux, témoignant impitoyablement de cette triste réalité. Un professeur de l'Université de Louvain, le grand psychiatre Étienne de Grève, nous a donné des pages cinglantes sur le comportement animal des troupeaux patriotiques. La guerre, écrivait-il en 1939, la guerre dont l'homme sortira inévitablement un peu plus enchaîné, un peu plus pauvre, n'est nullement perçue par la masse sous son aspect réel. Chacun pense qu'il faut abattre l'ennemi, mais quel est cet ennemi ? L'ennemi, c'est le renoncement consenti de millions d'hommes à la vie autonome de l'esprit. C'est le fait inéluctable que des millions d'hommes, capables de se battre comme des héros, n'ont rien à défendre dans les sphères supérieures de la pensée et resteront aveugles devant l'agonie de la personne humaine. L'ennemi est en nous, il est nous depuis l'origine des espèces, il survivra au nazisme. Donc, Étienne de Grève en 1939. Et le professeur de Grève, continue Jean Van Lierde, comme tous les humanistes conscients du drame contemporain, se tourne vers saint François d'Assise et Gandhi, y découvrant la seule route capable de sauver moralement l'humanité de l'abrutissement total et de l'immatriculation généralisée. Je quitte ce terrain du combat spirituel et de la résistance morale pour plonger dans les réalités sociologiques. Le pacifisme est choix de la vérité et pari pour l'esprit, mais il exige un complément indispensable, la lutte pour la révolution sociale. Je ne donne qu'un écho aux questions économiques. Sur ce plan, je m'affirme militant d'un socialisme personnaliste et distributiste, luttant contre les structures capitalistes et totalitaires. Je considère le syndicalisme, à ne pas confondre avec le morne réformisme des organisations actuelles, je considère le syndicalisme donc comme levier capital pour renverser l'économie du profit et de la rareté. Quand la production de celle-ci a dépassé la capacité d'absorption des marchés, mais ventes engendrées par l'absence de pouvoir d'achat, et que s'ouvrent de terribles crises avec ces millions de chômeurs, il reste une solution pour retarder l'effondrement, la course aux armements. Le capitalisme a besoin de la guerre pour se sauver, en mobilisant des masses de citoyens qui sont chargés de consommer et détruire pour permettre aux autres de travailler. Ce délire démentiel est actuel et il faut vraiment le cynisme orgueilleux des économistes distingués et orthodoxes, c'est entre guillemets, pour nier ce fait. Le surarmement délivre du pouvoir d'achat grâce à la production inouïe de matériel de guerre qui, ceci est primordial, est appelé le trop fameux phénomène d'assainissement des marchés, comme on dit, celui qui obligeait à détruire les récoltes alors que se mouraient des millions d'hommes.

Plus personne ne peut ignorer aujourd'hui que si demain la paix éclatait, entraînant le désarmement, nous assisterions à la plus formidable crise économique qu'on puisse imaginer, le chômage augmentant parallèlement à la production et posant l'angoissant problème des loisirs et de l'éducation ouvrière. Le crime du régime capitaliste est de pouvoir distribuer gratuitement

des milliards de dollars pour anéantir nos cités et massacrer les créatures. Alors qu'ils se refusent à mettre les richesses de cette prodigieuse capacité de production industrielle et agricole à la disposition des pauvres, noirs, jaunes ou blancs, pour assurer leur épanouissement. L'exemple de la Corée déchiquetée, on est en pleine guerre de Corée, on est toujours en guerre de Corée d'ailleurs, il n'y a jamais eu qu'un arrêt des hostilités. L'exemple de la Corée déchiquetée, donc l'Europe de demain peut-être, dit Van Lierde, fait comprendre aisément cette pensée. Il aura suffi de la moitié des crédits gaspillés inutilement à la détruire pour supprimer chez elle la misère, l'injustice sociale et ôter ainsi au communisme ses prétextes. C'est une citation de Maritain. Voyez l'Europe, l'Afrique, l'Asie et ses multitudes d'affamés et concluez. La vague stalinienne couvre nos faillites et nos lâchetés politico-sociales. L'URSS reste pour les peuples exploités comme signe de libération parce que l'Occident n'a pas eu le courage de remplir sa mission révolutionnaire et la guerre n'y changera rien. Au contraire, elle ne fera qu'accentuer la prolétarisation des masses. La puissance militaire de l'Axe fut écrasée, mais le nazisme a corrompu le monde civilisé. De la même manière, le stalinisme serait battu militairement, mais le léninisme pourrait gagner les cœurs dans la guerre civile la plus atroce. Le seul terrain efficace sur lequel nous pouvons, dès maintenant, briser l'essor communiste est celui de la justice économico-sociale, qui privera alors la propagande communiste de son unique atout en faisant s'écrouler son propre totalitarisme. Celui-ci envahit nos institutions parce que la guerre froide est déjà l'acceptation fataliste des moyens violents pour assurer la paix, en même temps qu'elle mutile l'ascension humaine. Pour vaincre le communisme, il faut lui enlever ses justifications et non poursuivre criminellement par le surarmement la ruine de l'Europe et du monde, comme nous le faisons depuis 40 ans. J'oppose mon veto moral et social à la folie de l'homicide collectif.

La guerre, c'est le tombeau de la liberté, le refus de la révolution socialiste, la négation de l'esprit et de la vie, la trahison à la catholicité de l'Église et la grande injure à la croix d'amour. C'est pourquoi je lui réponds non. Et si je refuse le service militaire qui la prépare, c'est pour les mêmes raisons, considérant de plus l'armée comme une école de servilisme et d'automatisme dégradant, comme l'apprentissage du meurtre, comme un centre de prostitution intellectuelle et morale, comme un laboratoire qui anesthésie les consciences en cultivant la perte du sentiment de culpabilité chez les hommes, permettant ainsi les sanglantes hécatombes de millions d'êtres. L'erreur ne sera extirpée des âmes qu'en plaçant la lutte au niveau de l'esprit. Hélas, notre siècle, pour la troisième fois peut-être, et paradoxalement au nom de la justice, va lancer son horrible cri « Assassinez-vous les uns les autres ». Et puis il cite encore le professeur de Grève. « Comme autrefois, dans les procès de sorcellerie, on brûlait les démons et par accident, la personne possédée, à qui on ne voulait d'ailleurs aucun mal, cette attitude fondamentale persiste. » Fin de citation. On est en 51, je vous le rappelle, et c'est le début de la course aux armements nucléaires. L'idole atomique, continue Van Lierde, les litanies au napalm incendiaire sont autant de moyens admis aujourd'hui pour tuer l'erreur et bâtir la paix. Point d'exclamation. Seule la non-violence révolutionnaire peut empêcher le suicide collectif de l'humanité. Vous pouvez nous traiter d'utopistes. L'utopie est le nom qu'on donne aux idées qui, demain, seront la réalité de la vie. Vous pouvez m'accuser d'erreur. Eh bien, même alors, je préfère me tromper dans cette utopie, sans assassiner personne, que d'avoir raison au milieu des cimetières et des ruines. Je reste solidaire de milliers d'insurgés, dressés partout contre la tyrannie des États, en deçà ou au-delà du rideau de fer. Solidaire de millions d'opprimés qui luttent contre l'exploitation colonialiste, capitaliste et totalitaire. Les objecteurs de conscience sont des êtres communautaires, communiant avec tous les pauvres de la planète et essayant, dans les limites de leur infirmité humaine, de valoriser la montée morale de l'humanité. »

Eh bien, c'était donc ce texte de Jean Van Lier qu'il avait lu devant le Conseil de guerre de Bruxelles le 3 octobre 1951. « Pourquoi je refuse d'être soldat ?» Facsimilé vient d'être publié par Agir pour la paix, dans lequel Jean Van Lier avait d'ailleurs un rôle. Et un petit rappel de qu'est-ce que Agir pour la paix. Depuis 2013, Agir pour la paix, c'est le nouveau nom qui réunit les deux associations qui sont le MIR-IRG et Action pour la paix. Agir pour la paix retrouve une nouvelle dynamique qui réunit deux générations de militants pacifistes qui ont pour objectif central une résolution des conflits nationaux et internationaux sans violence et sans la menace d'y recourir. Alors on a donc le mouvement international de la réconciliation et l'international des résistants à la guerre, autrement dit le MIR et l'IRG, qui existent sous forme de duo donc depuis 1964, date à laquelle leurs nombreux militants, dont le charismatique Jean Van Lier, des présidents du MIR-IRG, ont obtenu le statut d'objecteur d'objection de conscience en Belgique. Après cette victoire, le MIR-IRG a poursuivi sa mission pacifiste et antimilitariste en se concentrant sur notamment la décolonisation du Congo, la résistance à l'arrivée des armes nucléaires en Belgique, le conflit israélo-palestinien, la guerre du Golfe, le conflit en ex-Yougoslavie, les ressortissants de la diaspora des Grands Lacs africains. Action pour la paix fut, quand elle a été créée en 2010 par le MIR-IRG et l'association néerlandophone Vredes Actie, qui poursuit également une mission pacifiste et antimilitariste. À travers les campagnes Bomb Spotting, NATO Game Over et War Starts Here, Vredes Actie a mené de nombreuses actions directes non violentes depuis 2001. Celles-ci ont notamment amené des milliers d'activistes à s'inviter sur les bases militaires de l'OTAN afin de réclamer le retrait des bombes nucléaires sur le sol belge, une meilleure visibilité éthique et transparente de l'OTAN, ou encore de faire pression sur les entreprises de l'armement qui participent activement aux conflits armés à travers le monde. Donc, petite présentation de MIR-IRG et d'Action pour la paix, devenue donc en 2013 Agir pour la paix, et qui a ses bureaux à la Maison de la paix, 35 rue Van Hellebeek, à Ixelles, près de la place Flagey. Quand on parle de que le MIR-IRG a entre autres travaillé sur la décolonisation du Congo, je rappellerai, parce que peu de gens le savent, que le fameux discours de Patrice Lumumba le jour de l'accession du Congo, ex-belge à ce moment-là, à partir de ce jour-là, à l'indépendance, le discours de ce grand Premier ministre, il était grand en taille entre autres, Donc le discours de Lumumba avait été écrit, avait été relu, entre autres, par Jean Van Lier, qui était présent au Congo à ce moment-là, en 1960, lors de l'accession du Congo à l'indépendance. En tout cas, une indépendance de façade, parce qu'on s'est rendu compte par après que peu de choses avaient changé parfois sur le terrain, dans la dépendance d'un certain nombre d'entreprises et de choses au Congo après juin 60, comme disait le chef de la guerre de la force publique, avant égale après.

toujours le concerto pour piano en la mineur de Robert Schumann en fond sonore, interprété, je vous le rappelle, par la Staatskapelle de Dresden sous la direction d'Esa Pekka Salonen avec Hélène Grimaud au piano. Et j'en profite, ces quelques dernières minutes de troisième mouvement de ce concerto, pour vous rappeler que vous êtes à l'écoute de la musique adoucit les mœurs, que c'est sur Radio Air Libre, chaque semaine, même heure, même endroit, depuis de longues années déjà, et que consacré grosse partie de cette émission d'aujourd'hui à présenter donc ce document, cette prise de parole de Jean Van Lierde devant le Conseil de guerre. Ce n'était pas la première fois qu'il passait devant le Conseil de guerre et il a encore continué. Et puis, un peu dans la même foulée que Louis Lecoing en France, à force d'agir de façon pacifiste, bien entendu, Lecoing, c'était en faisant la grève de la faim, bien cela a finalement obligé quasiment les autorités à adopter un statut de l'objection de conscience. Il sera le cas en 1964. Il sera revu et complété par la suite. Jusqu'à, je ne vais pas dire son abandon, mais sa mise au placard lors de la fin de la guerre froide, même si cette guerre froide a peut-être parfois des relents de guerre chaude et on a parfois réanimé la flamme de la guerre, malheureusement, et l'objection de conscience serait peut-être encore toujours nécessaire aujourd'hui, si pas plus aujourd'hui qu'hier.

dans cette émission, il y a non seulement des musiques de fond comme de jazz et de la musique classique, mais il y a également des chansons qui parlent de la guerre, de la paix, des malheurs de la guerre, etc., etc., de la conscription aussi, comme la chanson qu'on va écouter, qui est un traditionnel qui vient du Doubs, en France, « Conscrits égayons nos 20 ans », un traditionnel qui nous est interprété par Jean-Loup Bailly.

Bien voilà, Jean-Loup Bailly, donc avec conscrit et gaillon, 20 ans, un traditionnel qui datait de l'époque où le service militaire, si vous tiriez le mauvais numéro, eh bien le service militaire durait 7 ans. Pendant longtemps en Belgique, c'était 2 ans, même si je pense que le système de loterie a également existé, comme en témoigne un certain nombre d'ouvrages comme de Loteling du côté flamand. Que dire encore, 2 ans, mais qu'on était souvent libéré avant. Mais par exemple, mon grand-père a fait son service militaire en 1913. Et puis, au moment où il devait normalement bientôt rentrer à la maison, eh bien, c'était le début de la guerre et il sera finalement démobilisé à la mi-1919, comme la plupart des soldats belges en tout cas. En fond sonore, Greg Lamy, avec un extrait de son album Observe the Silence. Eh bien, on n'observera pas le silence. On va parler de Résister sans haïr, un texte qui vient de France, Non-Violence 21, qui est une coupole d'organisation de paix en France. Texte paru en avril 2026 et sous-titré Pour un antifascisme non violent. C'est souvent un reproche qui est fait aux pacifistes et aux antimilitaristes, c'est de dire oui, mais s'il y a une guerre, si les nazis, l'ordre nouveau reprend les armes, comment va-t-on pouvoir faire une résistance si c'est une résistance non armée, non violente? Est-ce possible d'ailleurs de le faire? C'est toute la question qui se pose et auquel ce texte « Résister sans haïr » essaye de répondre. L'antifascisme non violent se définit comme une forme de résistance au fascisme qui refuse de reproduire les logiques de haine et de domination qu'elle combat. Dans un contexte marqué par la montée des discours autoritaires, racistes et complotistes et des forces d'extrême droite destructrices des solidarités et de la démocratie, cette approche cherche à opposer à la violence politique montante une action collective non violente juste, solidaire et efficace. Notre but est de faire reculer les idées en respectant les personnes. Quand l'antifascisme s'exprime sous des formes où l'affrontement physique occupe une place importante, il risque de légitimer la violence adverse ainsi que la répression. L'antifascisme non violent vise à désamorcer la logique d'escalade propre à la confrontation violente. Lutter sans haïr, c'est affirmer que la cohésion démocratique et sociale ne peut être défendue par des moyens qui la détruisent. Cette conception repose sur 3 principes. Le premier est éthique, rechercher la cohérence entre les moyens utilisés et la fin recherchée. L'usage de la violence, même au nom de la bonne cause, altère la légitimité démocratique et éthique du mouvement antifasciste et compromet la construction d'un projet de société fondé sur la non-violence. Deuxième principe est psychologique et politique. La haine nourrit la polarisation sociale dont le fascisme tire sa force. Le combattre suppose au contraire de préserver les valeurs qui fondent le vivre ensemble. La pluralité des opinions, le dialogue, la tolérance, le respect, la régulation pacifique des conflits. Troisième principe est stratégique. La non-violence, en rendant visible l'injustice sans la reproduire, permet de rallier des soutiens larges dans l'opinion publique et de mobiliser la société civile. L'antifascisme non-violent se base sur une analyse des dynamiques antidémocratiques que l'on combat afin d'en identifier les piliers idéologiques, économiques, politiques et de cibler les objectifs stratégiques de l'action. Concrètement, il s'incarne dans des pratiques variées, éducation populaire, mobilisation culturelle et artistique, réseau de solidarité au quotidien et envers les personnes stigmatisées, création d'espaces démocratiques et renforcement du pouvoir d'agir, observatoire citoyen contre les discours de haine, action symbolique, humoristique de désobéissance civile pour défendre les libertés publiques,
boycott d'acteurs économiques ou médiatiques alimentant la division et la haine. Ces pratiques, combinant action directe et construction sociale, visent moins à vaincre un adversaire qu'à délégitimer les idéologies de la haine et de l'exclusion et à renforcer les indispensables solidarités avec les personnes victimes de discrimination. Un antifascisme fondé sur la non-violence est fondamentalement une stratégie de défense de la démocratie. Résister sans haïr, c'est maintenir ouverte la possibilité d'un monde et d'un avenir commun. À l'heure où l'extrême droite est aux portes du pouvoir et que les idéologies nauséabondes progressent dans l'opinion, cette lutte civique et non-violente est plus que jamais légitime et urgente. Non-violence 21 souhaite soutenir toute initiative développant cette approche et notamment les sensibilisations et les formations aux méthodes de l'antifascisme non violent. Un texte, donc, je vous le rappelle, paru dans une des publications en ligne de Non-Violence 21, organisation coupole d'organisation de paix en France. C'était le 8 avril 2026, très exactement.

Eh bien, on arrive tout doucement à la fin de cette émission. La musique adoucit les mœurs d'aujourd'hui. Je vous propose de le faire en chanson, avec une chanson de quelqu'un qui a participé à cette émission, La musique adoucit les mœurs, il y a bien longtemps de ça, au début quasiment de l'émission, ou presque. Il est lui-même objecteur de conscience. Et il s'appelle Marc Van Est. Marc Van Est est un ami de longue date. Je le connais depuis très longtemps. Et il a, entre autres, fait des chansons françaises à un certain moment. Il s'est laissé tenter, en tout cas, par la chanson française. Et en écrivant ses propres chansons, il en avait fait une sur l'objection de conscience que j'ai enregistrée au Riche Clair. Au Centre culturel des Riches Clairs en 1983. C'est pas la meilleure chanson qu'il a écrite, c'est un peu classique comme chanson, mais le thème évidemment correspond tout à fait au thème de l'émission, et plus particulièrement de l'émission d'aujourd'hui. On écoute Marc Van Est.

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Et voilà, on est en direct de la foire du livre anarchiste, la Anarchist Book and Birth à Gand, qui a lieu donc du samedi 9 mai au dimanche 10 mai, donc horaire plus ou moins 10h du matin, 18-19h, avec plein de stands de différentes distros, librairies, collectifs, anarchistes, et des discussions, il y a une discussion qui est en cours sur l'antimilitarisme actuellement, en anglais, néerlandais et peut-être traduction dans d'autres langues. Et alors au programme donc de notre petite émission qui va durer une heure, on va avoir comme invité dans quelques instants 10 du fanzine Crash Test. Puis ensuite, on va discuter de la bibliothèque anarchiste La Boom. Et alors, plus tard, on aura une des personnes qui participe à l'organisation de l'Anarchist Booksburg de Gand pour nous expliquer un peu l'historique de cette foire du livre et aussi des récents changements qu'il y a eu ces dernières années. Alors, avant de passer à l'interview de 10 de Crash Test, on va s'écouter un petit morceau de Escorbuto, Mucha Policia, Poca Diversión, donc beaucoup de police, peu de diversion. Et vous êtes à l'écoute donc d'une émission spéciale en direct de la foire du livre anarchiste à Gand. Et on s'envoie ça tout de suite.

0: Voilà, on est en direct donc de la foire du livre anarchiste à Gand qui a lieu, j'ai oublié de mentionner l'adresse, donc c'est au parc Hams, donc H-A-M, Désiré Fievestraat, donc c'est à Gand. Et si vous voulez avoir des informations par rapport au programme, vous tapez abgent avec T. noblox.org et vous avez un peu les infos de où ça se passe et du programme. Mais donc, on est ici à la foire du livre anarchiste. Alors, il y a quelques stands, dont ici une distro qui diffuse le fanzine Crash Test. C'est le numéro 14, là, que j'ai entre les mains, d'avril 2026. On est ici avec 10. Et alors, je vais commencer tout de suite par te demander... c'est quoi l'idée du crash test? Comment c'est né à la base? Et puis après, j'imagine, ça a évolué puisque ça a fait un peu plus d'un an, puisque vous avez fêté un an là en décembre avec un concert apparemment plutôt sympathique à Bruxelles. Et donc, peut-être juste expliquer l'étincelle du début pour commencer. Après, je t'attaque de plein de questions.
1: Ok, bah trop bien, merci et salut. Du coup, pour le tout début de Crash Test, en fait, l'histoire est assez liée à celle de la Boom, donc qui sera là juste après. Donc, tout part en fait d'un événement autour du fanzine Permafrost, fanzine français aussi irrégulier, très cool. Et donc, on avait fait un événement pour qu'ils présentent leur fanzine. Et dans cet événement, la bibliothèque anarchiste s'était dit, quitte à faire un événement qui parle de fanzine, autant essayer de faire un petit atelier fanzine, de voir ce qui pourrait en sortir. Et donc, de ça est sorti Crash Test numéro 0, qui était une sorte de test. On a choisi un peu le nom comme ça, parce que ça sonnait bien. Et parce que c'était littéralement un peu un crash test de oh, on ne sait pas trop ce que c'est, il y a un peu plein de trucs différents dedans, on verra bien ce que ça peut donner. Et du coup, ça rassemblait aussi une petite team de gens qui avaient pas mal d'envie de mettre des trucs dans du papier. Du coup, des trucs qui parlent de musique, qui parlent de politique, un peu rassemblés. Un peu le côté traditionnel, fanzine punk, un peu interview de groupe, parler de musique, parler d'albums, et le côté un peu brochure politique.
0: Alors, juste, je fais une réflexion, parce que c'est vrai que c'est quand même une pratique qui se faisait pas mal dans les années 70-80. Là, on est en 2026, du coup, c'est peut-être plus rare. Pourquoi l'idée de faire ça sous forme papier?
1: Nous, ça s'est vraiment présenté comme ça. Il n'y a pas vraiment de réflexion de sortir d'Internet, sortir des réseaux sociaux, parce qu'on n'y est pas trop, on n'y a pas été. Et du coup, c'est simplement un peu comme ça que ça s'est fait. Simplement pour le partage. Après, il y a tous les avantages qu'il y a à ne pas être sur les réseaux sociaux et... de ce que ça nous permet de liberté, d'être pas trop enchaîné à devoir publier des trucs, avoir un public un peu abstrait qui nous connaît pas, et du coup juste avoir un peu le truc réel en papier, quoi.
0: Ok. Et alors, tu disais un peu de tout, mais pour être un peu plus concret, t'as parlé de musique, mais c'est quoi le contenu et la forme du crash test en vraiment dans le contenu de ce que vous proposez depuis le début, et puis peut-être les changements qu'il y a eu ou pas.
1: Ouais. Crash Test aussi, comme fanzine, c'est un fanzine participatif, donc globalement le contenu, ce qu'il y a dedans, ça dépend toujours grandement de ce que les gens nous envoient. Jusqu'ici, on a mis il y a très très peu de choses qu'on nous a envoyées et qu'on n'a pas mises, donc les gens qui nous envoient des choses et nous sommes plutôt raccord sur ce qu'on trouverait cool d'imprimer. Et donc le contenu, ça va un peu de plein de choses, donc ça fonctionne. Il y a une petite team qui s'occupe de la mise en page, de l'impression, tout ça, et qui écrit aussi individuellement des articles. Donc nous, Par exemple, quand on fait des numéros à thème ou même personnellement, il y a des choses qu'on a envie de voir écrites et donc c'est une bonne excuse d'avoir ce format pour pouvoir publier des choses qu'on écrit et aussi pouvoir publier un peu toutes les choses que les gens ne savent pas où mettre parce que faire son fanzine en entier tout seul, c'est compliqué. Aussi le côté anonyme qui permet à n'importe qui un peu de taper son texte là et puis d'avoir un peu des retours dessus, d'être lu. Donc le contenu, ce qu'il y a dedans, ça évolue beaucoup en fonction de ce que les gens publient. Et parfois on pousse un peu des gens à écrire des trucs, on fait un peu des commandes de « ah mais toi, tu devrais écrire sur ce sujet-là, tu connais bien et tout. »
0: Et alors, peut-être rentre dans le concret en donnant quelques exemples, parce que pour peut-être il y a des gens qui nous écoutent et ils ne savent pas du tout si c'est un magazine de mode ou non. Enfin, je veux dire, moi, je me souviens d'un des crash tests, c'était sur le travail. Voilà, peut-être donner quelques exemples de thématiques que vous avez eues.
1: Ouais. Bah du coup, ouais, un numéro sur deux de Crash Test, il y a des thématiques. Du coup, on a fait... il y a 14 numéros, donc un sur deux, il doit y avoir 7 numéros à thème à peu près. Donc il y a logement, drogue, futur, travail, déchets aussi. Du coup, ça c'est les grands thèmes qui permettent aussi un peu dans un fanzine d'avoir un peu un focus autour d'un thème plus ou moins général, genre le travail et des fois un peu plus précis, genre les déchets, mais... Après, c'est les déchets au sens large, on peut toujours interpréter les thèmes comme on veut. Et de manière plus précise, dans le crash test, là par exemple, le dernier qu'il y a, donc, c'est toujours séparé en une partie qui parle plutôt de musique. Donc là, on a une interview du groupe de punk hardcore flamand Lotus. Il y a un peu des gens qui parlent d'albums qu'ils aiment bien. Il y a toujours des recos d'albums qui sont sortis récemment. Voilà, ça c'est pour le côté musique et pour le côté plus politique. Il y a toujours un peu des articles qui se suivent, qui font un peu des séries, genre on a une traduction en cours du texte, enfin de la série de textes Palestine mon amour de Bonanno. Il y a les chroniques Grenade, donc quelqu'un qui parle des livres qu'elle a lus. C'est un peu tout ça qui peut se retrouver dedans.
0: Ok, et alors, vous avez, peut-être des positionnements aussi politiques. Enfin, comme on est ici à la Foire du Livre anarchiste, vous vous situez où dans le panorama anti-autoritaire, anarchiste, dans votre manière, enfin, dans les sujets et dans votre manière de les traiter ?
1: Tout est comme... Le projet est très ouvert et en théorie ouvert à peu près tout le monde avec qui on s'entend bien. Il n'y a pas de ligne anarchiste, de connaissances théoriques à suivre particulièrement. Et puis, on aime bien aussi un peu les trucs critiques, que ce soit autour de l'anarchie ou autour même des trucs de gauche, pas forcément révolutionnaires, radicaux. Mais je pense que la ligne un peu politique de Crash Test, c'est quand même un peu le côté anarcho-punk et du coup, vraiment garder le côté punk dans ce qu'il a de politique, pas trop se prendre au sérieux, être marrant, faire du bruit, ce genre de trucs qui parfois parlent un peu plus que des termes purement politiques.
0: Quoi. Okay. Et alors, peut-être, comment vous fonctionnez en termes de choix de textes, des thématiques, de ce que vous mettez dedans, de comment vous le fabriquez ensemble.

0: Pétrie autogérée bourrage papier, qui est un projet assez récent où il y a moyen d'imprimer des brochures, des affiches, des flyers à prix libre pour des projets politiques. Donc c'est globalement de manière très libre qu'on fonctionne, quoi.
1: Ok, on va se faire une petite pause musicale et puis on revient pour la suite.

0: Chaos UK avec No Security et on est toujours en direct de la foire du livre anarchiste à Gand qui a lieu donc ce samedi 9 mai et dimanche 10. J'ai donné les infos en début d'émission sur le lieu, mais je le rappelle, donc c'est à Gand au parc Amps Désiré Fievestraat à Gand. Les infos sur abgent.neubloc.org et on est avec 10 de crash test. Et alors peut-être on va conclure, puisqu'on a une petite heure, on va conclure ici ce petit moment de présentation du fanzine Crash Test. Peut-être que tu peux nous parler du prochain numéro, donc du numéro 15.
1: Oui, du coup juste le numéro 15 sera sur le thème transport. Vous pouvez envoyer les articles, vous pouvez envoyer n'importe quoi à mag-a-zine@proton.me. On veut bien des articles qui parlent de vos rapports au transport, de comment vous vous sentez dans les transports en commun, des chroniques d'albums qui parlent de transport, des images, des dessins, des bandes dessinées. Vous pouvez tout nous envoyer, ce sera toujours bien et ce sera dans le prochain numéro. Et vous avez jusqu'au 30 mai pour envoyer vos articles sur le transport à Crash Test. Trop cool. Et venez à la foire du livre anarchiste aussi. C'est demain aussi.
0: Ah oui, et alors peut-être juste nous dire où on peut le trouver, le crash test.
1: Principalement au Baume Café. En théorie, là-bas, il y en a toujours. Baume Café, rue Plettings 7, près des Halles Saint-Géry. Et dans des concerts de punk, quand on nous invite, et dans des événements, et dans des chouettes endroits, on en met un peu partout où on passe. Donc si vous voyez des crash tests,

0: c'est qu'on est passé et que c'est un cool endroit, voilà, dans des lieux alternatifs et des concerts.
1: Merci à toi, à plus, et on va sans transition discuter avec Emo qui est là et qui va nous parler de la bibliothèque anarchiste La Boum. Salut Emo.
2: Salut.
1: Et peut-être pour donner un peu une idée de d'où vient l'idée de faire une bibliothèque anarchiste à Bruxelles, et comment vous fonctionnez, qu'est-ce qu'on peut trouver dans votre bibliothèque en quelques mots.
2: Alors moi j'étais pas là au tout début du projet de Bibli, mais je sais que c'était à la suite de la fin de Akrata. Et ensuite, quelques personnes qui étaient encore là-bas cherchaient un lieu pour un nouveau lieu pour lancer une autre bibliothèque dans le centre de Bruxelles. Et c'est proposé le Baume Café, qui est un espace autogéré, donc. Et qui était aussi content d'avoir un peu quelque chose de plus politique. Enfin, c'est très politique dans ce qui s'y passe, mais de plus ancré et affiché politique. Et donc, il y avait le fonds de livres de Akrata, et il y a eu aussi pas mal de dons pour lancer la bibliothèque. Et sinon... c'est une bibliothèque où on fait des permanences tous les jeudis à 18h, que aussi tout le monde peut rejoindre s'ils ont envie de faire partie du projet. Et on fait, la manière dont on s'organise, c'est qu'on fait des réunions une fois par mois avec les gens qui veulent faire partie du projet. Et aussi, on fait des événements de temps en temps. Enfin, ça dépend des périodes, mais il y a des moments où presque tous les jeudis, on fait des événements. Voilà.
1: Ok. Et tu peux peut-être nous dire quel genre d'événements vous organisez. C'est tous les jeudis, ou alors peut-être nous dire la fréquence plus ou moins, et alors ce que vous organisez comme type d'événement.
2: Donc c'est un peu aléatoire. De toute façon, il y a une permanence où on peut emprunter des livres. Et sinon, le genre d'événement qu'il peut y avoir, c'est soit des projections, soit de films, soit des présentations de livres, des discussions. Tout à l'heure, Crash Test a parlé d'une présentation d'un fanzine qui a donné lieu à l'existence de Crash Test. Il y a des concerts aussi des fois.
1: Et alors, quand tu dis discussion, peut-être donne des exemples de discussions que vous avez déjà proposées.
2: C'est quand même souvent sur base de, par exemple, d'un film ou d'un livre. Par exemple, on avait une présentation de film, pardon, d'un réalisateur kurde. Et donc là, il y avait une discussion autour de ce film et de ce qu'il montre. C'était sur écrire sur les murs à Téhéran, je crois, si je ne me trompe pas. Et des fois, on a des discussions de personnes individuelles qui viennent nous voir parce qu'ils veulent faire un événement. Je me rappelle d'une discussion qui était sur... les anarchistes et la guerre, assez général, et vraiment c'était juste une discussion, mais c'est quand même plus rare de ne pas avoir de support de base.
1: Alors j'imagine que, tu n'en as peut-être pas encore parlé, mais comment vous fonctionnez au niveau du collectif, puisque j'imagine que c'est soutenu par des personnes ou un collectif, donc peut-être un peu expliquer comment ça fonctionne et comment ça se passe en termes de d'accord, désaccord par rapport aux événements que vous proposez, donc les discussions, les films, et ou les bouquins que vous avez, parce que je peux imaginer qu'il y a des fois des différences. Comment vous gérez ça, ou c'est quoi votre pratique par rapport à ça?
2: Alors pour les livres, c'est beaucoup sur des dons et on va plutôt fonctionner de s'il y a quelque chose pour le un livre contre lequel pour lequel on est vraiment contre, on va l'enlever, mais c'est assez rare et on reste assez large sur les sujets qu'il y a dans la bibliothèque. Et sur les événements, mais en fait les événements on les organise au moment des réunions mensuelles, mais il y a quand même souvent une personne qui va prendre en charge l'organisation d'un événement. Et pour les désaccords, on va en discuter de pourquoi, quel est le désaccord, est-ce que c'est dans le format, est-ce que c'est sur le sujet. Et des fois ça va il va y avoir trop de débats, ça va compliquer les choses et ça peut compliquer le fait qu'un événement se passe, mais c'est quand même assez rare et il y a des compromis sur le format et comment on annonce l'événement, comment on le met en contexte, des choses comme ça.
1: Ok. Oui, parce que c'est vrai que dans l'actualité, on pense à la guerre en Ukraine ou la question palestinienne et la guerre en Palestine ou au Liban ou en Iran, sur la question du fascisme, antifascisme. Enfin, en fait, plein de sujets d'actualité peuvent être des fois clivants ou les gens ne sont pas toujours d'accord. Et ben, voilà, c'était un peu ça l'idée, de voir comment ça se passait en amont chez vous et puis après in situ, donc quand vous

0: de l'événement, pour que si c'est vraiment en théorie, que, ou des fois il y a des gens qui, par exemple le PKK, qui voudraient organiser quelque chose, et il y a des débats sur est-ce que si on l'accueille, on va discuter sur des choses. Enfin, voilà, c'est des débats qu'il y a et qui, enfin, c'est pas résolu non plus, quoi. Mais voilà.
1: Mais, oui, mais t'as pris de bons exemples, et du coup, parce que ça peut être aussi des pratiques différentes. Là, t'as pris l'exemple du PKK. Ça peut être des pratiques différentes, et du coup, comment vous travaillez et comment, je dirais, parce qu'on n'en a peut-être pas parlé. Oui, on l'a mentionné, bibliothèque anarchiste, mais du coup, j'imagine que dans votre positionnement, c'est plus proche de l'anarchisme ou de quelque chose anti-autoritaire. Comment ça se passe, ce travail politique par rapport à des questions d'actualité? Ouais, c'est ça. Parce qu'en fait, il n'y a plus beaucoup de bibliothèques anarchistes à Bruxelles. Et donc, je ne sais pas si ma question est claire, ou peut-être je peux reformuler, mais comment... où vous positionnez par rapport à ça, ou comment vous travaillez la question anti-autoritaire ou anarchiste à travers les livres que vous proposez, les événements que vous proposez? Ouais.
0: Le positionnement de la bibliothèque, il y a des gens qui sont pas d'accord forcément dans les gens de la bibli, et je pense que pour beaucoup de cas, c'est de vouloir quand même qu'il y ait le débat qui soit possible et d'accueillir... Enfin, il y a la question de est-ce qu'on accueille par exemple, le PKK, si c'est juste pour venir faire de... Enfin, c'est peut-être un peu mal dit, mais juste faire la promotion sans vouloir discuter de choses, c'est un peu compliqué. Mais ça, en fait, c'est un événement que... Enfin, je crois pas qu'il y ait eu lieu, donc... Enfin, c'est juste... Là, je pense à une discussion qu'on a eue. Mais je sais pas si je réponds à la question.
2: Moi, en tant qu'usager de la bibliothèque aussi, je trouve comment la bibli se positionne par rapport à l'anarchisme, c'est aussi un peu... Ok, il y a l'anarchisme c'est plein de choses, c'est plein de courants différents qui sont pas d'accord entre eux sur plein de sujets. Je pense que c'est un peu la première étape déjà de pouvoir donner accès à un peu tous ces différents points de vue, que nous en tant que bibli, on va pas se positionner dans un truc. Peut-être de fait, il y a des choses qui ressortent plus dans les livres qu'il peut y avoir ou pas dans la bibli, mais que... Après, individuellement, dans le collectif de la bibli, des gens essayent de pousser dans un sens ou dans l'autre, et c'est de bon jeu, et ça se passe bien. Et souvent, la question des événements, c'est aussi un peu de savoir est-ce qu'il y a besoin que la bibliothèque anarchiste, le nom soit mis autour de l'événement, parce que des événements peuvent se passer dans le lieu sans être... particulièrement lié à l'anarchie ou quoi. Donc c'est de savoir en fait un peu déjà la première étape de créer des lieux de discussion autour de ces sujets et de l'anarchie dans ses différentes formes, et aussi des trucs pas anarchistes directement mais qui s'en éloignent. Par exemple le rayon anticolonialiste, il est assez bien rempli, mais il est assez peu rempli de textes anarchistes aussi, peut-être parce que c'est pas le sujet sur lequel les anarchistes ont le plus écrit, et donc c'est aussi une série d'autres thèmes que l'anarchie de la gauche radicale en général, quoi. Mais ça tenait quand même à cœur de mettre en avant le côté anarchiste dans le mode d'organisation et dans les différents courants que ça représente, quoi.
1: Et alors, peut-être, je ne sais pas si vous avez des événements bientôt programmés, prévus dans les semaines, mois à venir. Et puis peut-être on rappelle où ça se situe.

0: statut, les heures d'ouverture, puis si tu veux rajouter quelque chose aussi par la suite. Mais donc, c'est quoi les prochains, la suite, quoi?
1: Alors, je crois que c'est le 21, un événement anti-impérialiste. J'ai pas les...
2: La semaine prochaine.
1: Ah, c'est la semaine prochaine.
2: Anti-militariste la semaine prochaine.
1: Ah oui, voilà, anti-militariste la semaine prochaine. J'ai pas les infos précises en tête, mais c'est sûrement sur Stut. Et... C'est pas acté encore, mais le 28, il y aura peut-être une autrice qui écrit en kurde et en sorani et en anglais, poétesse queer politique, mais c'est pas encore très précis pour le moment. Il y aura sûrement des informations plus précises qui vont venir, et j'ai pas son nom en tête non plus. Et sinon, les permanences de la bibliothèque, c'est à partir de 18h tous les jeudis. Mais le Baume Café est ouvert le mercredi soir, jeudi, vendredi, samedi, dimanche. Et donc la bibliothèque est physiquement là. Les emprunts, c'est le jeudi. Et c'est gratuit, il faut donner un nom, quelques informations pour pouvoir être contacté. Et on peut rendre le livre n'importe quand le Baume Café est ouvert.
0: Ok, ben merci beaucoup, merci à vous. Et on continue toujours en direct de la Foire du Livre à Gand. On s'écoute un petit Huelga General de Poac, et puis on revient sur la Foire du Livre, l'historique, les récents choix qui ont été faits, et puis aussi des questions d'actualité. À tout de suite.

Maxime, voilà, on est en direct de la foire du livre anarchiste à Gand, l'anarchististe Bockensbergen, donc, qui a lieu ce samedi 9 au dimanche 10 mai. On va peut-être revenir sur l'historique rapide de cette foire du livre anarchiste à Gand. Et on commence par là et après on vient sur les récents

0: de 4-5 pays, je pense. Puis il y a tout un programme avec des discussions, des ateliers. Il y a une cuisine avec le collectif Coquerel qui cuisine pour tout le monde. Et c'est évidemment organisé sans des subsides. C'est complètement autonome, avec un petit groupe et avec plein de gens qui nous aident. Et donc, depuis quelques années, on a changé un peu le concept. Donc, avant, c'était assez ouvert aussi à des groupes qui n'étaient pas du tout anarchistes, en fait. C'est aussi des.
1: Tu peux donner des exemples, peut-être?
0: Ah, moi, je me souviens, avant, il y avait par exemple Oxfam, pour donner un exemple très clair, avec d'un groupe ou même une organisation avec laquelle on n'a pas de l'affinité du tout, qui n'est pas anarchiste du tout. Donc depuis, je pense, 5-6 années, ces groupes-là, les ASBL et tout ça, les organisations subsidiées ne sont plus bienvenues. Donc maintenant, c'est vraiment dans les stands, c'est tous des organisations ou des collectifs autonomes ou même des distros individuels, ou je ne sais pas, et anarchistes. Puis dans le programme de discussion, avant, c'était un énorme programme avec plein, plein de discussions, aussi des discussions simultanées et tout ça, qui allait un peu dans tous les sens. Donc, il n'y avait pas forcément de la cohérence entre les différentes discussions, les différentes approches. Et ça, on a changé aussi parce qu'on est un groupe qui a quand même une vision assez particulière de l'anarchie. On propose une vision autonome, offensive de l'anarchie

0: et qui connaissent pas vraiment le mouvement. Et donc c'est un peu un mélange entre ces deux groupes, je dirais.
1: Alors tu parlais de thématiques et de sujets où vous avez un peu plus recentré le focus et peut-être travaillé plus aussi le positionnement politique. Je crois me souvenir que cette année-ci, l'année passée, il y avait la thématique de la guerre, l'antimilitarisme. Comment vous avez traité, proposé cette question, évidemment en lien, je suppose, avec l'actualité des différentes guerres. Si tu peux faire un petit topo là-dessus.
0: Ouais. Oui, évidemment, donc la guerre et la militarisation est très présente aujourd'hui un peu partout dans le monde. Donc ça fait maintenant la troisième année qu'on fait une discussion sur ce sujet. Puis on a expérimenté un peu avec la forme des discussions. Parce que un événement comme cette foire, il y a beaucoup de gens qui viennent. Comme j'ai dit, pas forcément des gens qui ont beaucoup de connexion avec notre mouvement. Donc parfois les discussions, la qualité disons des discussions, c'est un peu, ça change. C'est normal dans un événement comme ça, mais on expérimente avec les formes. Donc il y a quelques années, c'était une discussion assez ouverte, disons, mais qui allait un peu dans tous les sens. Donc il y avait des gens qui voulaient discuter sur le pacifisme ou pas, ou des trucs comme ça, qui c'était pas forcément les trucs qu'on voulait discuter nous. Donc l'année, il y a un an, on a expérimenté avec une différente forme, avec des interventions préparées. Donc on avait invité plusieurs compagnons pour vraiment préparer 15 minutes, 20 minutes d'intervention. Ce qui était parfois intéressant, pas tout le temps, mais surtout ça laissait pas de place pour une discussion ouverte. Donc cette année, on a fait un peu différent. On a écrit une invitation qui était plus ou moins claire, donc qui partait d'une claire position antimilitariste, mais qui voulait aller plus loin que juste faire une analyse de qu'est-ce que c'est le militarisme ou une analyse géopolitique ou je sais pas quoi, mais qui voulait aller vers la pratique de l'antimilitarisme, parce qu'aujourd'hui c'est important de pas juste parler ou analyser, mais de commencer à lutter en fait très concrètement contre le militarisme qui est partout. Et donc on vient en fait d'avoir cette discussion, et à mon avis c'était une intéressante discussion. Donc il y a plusieurs compagnons aussi internationaux qui sont intervenus, qui ont parlé de pratiques antimilitaristes dans le passé, dans le présent et dans un possible futur proche, disons. On a parlé de situations en Grèce, en Italie, avec les grèves et tout le mouvement contre la complicité avec l'Israël et tout ça, et le génocide qui est en train de se passer là-bas. Aussi, les compagnons ont parlé des tentatives à Bruxelles, où il y a une assemblée antimilitariste chaque mois. Et aussi dans les Pays-Bas, par exemple. Donc il y a eu historiquement un grand mouvement de refus total du militarisme. Donc, des compagnons ont intervenu à expliquer un peu sur ça, mais aussi sur des interventions actuelles, quoi, et des tentatives de lutte.
1: En Angleterre, il y a eu aussi beaucoup d'actions. Je ne sais pas si tu as vu le film, c'est quoi, c'est To Kill War Machine, où il y a c'est un truc que je pense qui est disponible sur le web, et on voit des activistes rentrer dans les usines de drones, d'armement pour les guerres au Moyen-Orient, donc en Palestine, mais aussi ailleurs. Et donc, c'est des activistes qui rentrent carrément dans les usines et qui sabotent l'industrie militaire, là en Angleterre. Mais donc, il y a d'autres discussions qui sont encore prévues aujourd'hui et demain.
0: Oui, il y a du coup, cette année, il n'y a pas énormément de discussions organisées. Mais cet après-midi à 5h, il y a une discussion sur, je ne sais pas très bien expliquer en français, c'est justice réparatrice, je pense, c'est le concept. Donc il y a une discussion sur ça. Puis demain, il y a une discussion de solidarité sur la solidarité avec les compagnons qui sont en prison et la solidarité révolutionnaire avec eux. C'est à 2h. Je pense que ça va être très intéressant.

0: Puis il y a d'autres ateliers, donc il y a un atelier d'impression, des techniques d'impression, linogravure et des trucs comme ça. Il y a un workshop de boxe, de boxing, là tout de suite, organisé par un collectif bruxellois autonome qui s'appelle La Rage. Puis il y a une personne qui s'appelle Don Fabuliste qui va raconter des histoires. Et il y a quelques petits concerts aussi. Il y a aussi eu un atelier de chant, de chansons de lutte, par exemple. Donc, cette année, on a essayé aussi de faire des trucs qui ne sont pas que des livres, des trucs écrits ou des discussions où tout le monde est assis et parle, mais aussi d'autres formes de transmission de nos idées, en fait. Donc, par la musique, par l'impression, par les histoires. Voilà, donc... C'est un peu la tentative. Chaque année, c'est un peu différent, en fait.
1: Le lieu aussi a changé. Ça, vous n'avez pas spécialement un lieu fixe. Ça, c'est un peu en fonction de ce qui est possible, quoi.
0: Oui, c'est vrai. Là, je peux un peu parler de... c'est aussi... Je veux dire que organiser une foire de livres, c'est aussi un énorme travail logistique. Et on est un petit groupe, donc il y a le site web qui s'appelle ab.noblocks.org où il y a une adresse mail, donc si des gens sont intéressés à nous aider, c'est très bienvenu. Mais c'est vrai, on a un peu de difficulté de trouver des lieux à Gand pour organiser la foire. Il y a beaucoup de lieux gentrificateurs, artistiques et tout ça, qu'on n'aime pas forcément, mais qui, en plus, ne veulent pas organiser des trucs soi-disant politiques. Voilà, c'est une réalité dans une ville comme Gand. Donc, je dirais, too many artists, not enough anarchists. Puis, on a fait ça aussi dans un squat, mais qui est un peu loin, et logistiquement, c'était pas facile. Donc, chaque année, on doit en fait chercher un nouveau endroit. Mais l'endroit de cette année, il est assez cool et il y a beaucoup d'espace, donc c'est chouette.
1: Ok. Merci beaucoup. Je sais pas si tu veux rajouter quelque chose en plus.
0: Pas vraiment, on est encore ici aujourd'hui et demain, donc s'il y a des gens à Bruxelles qui écoutent cette émission, ils sont les bienvenus pour venir ce soir ou demain. Voilà. L'adresse, c'est Désiré Fievé Straat à Gand.
1: Ok, merci à toi. Et on s'écoute un petit Massacre 68 et puis on revient juste avant de conclure cette émission. 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

0: Toujours en direct de la Foire du Livre à Gand, et on a une dernière annonce avant de presque rendre l'antenne par rapport à un événement qui se passe à Bruxelles. Ouais, je te passe le micro.
1: Ouais, alors c'est juste pour dire que le 26 mai à 18h30, il y a une assemblée publique antimilitariste. C'est déjà la troisième, du coup, il y a eu une fois par mois depuis 2 mois, du coup, c'est le troisième mois. Et l'adresse, ce sera au local de l'AIC, campus du Solbosch. Et l'adresse, c'est chemin Elena Milachina, 1005 Bruxelles. Voilà pour les infos.
0: Ouais, voilà, donc du coup, c'était une petite émission spéciale sur Radio Air Libre de la Foire du Livre à Gand, qui a lieu ce samedi 9 et dimanche 10 mai. Dans quelques instants, on rend l'antenne et on s'écoute un dernier petit titre punk pour être dans l'ambiance. C'est parti.

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0: L'heure du crime, sortant d'une chambre voisine, un homme surgit dans le noir, ses souliers proche de l'armoire sur la pointe des pieds, et saisit un couteau dont l'acier lui bien aiguisé, puis, masquant ses yeux de fouine avec un pan de son manteau, il pénètre dans la cuisine et, d'un seul coup comme un bourreau, avant que ne crie la victime, ouvre le cœur d'un artichaut.
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de la maison. À quelle distance? Environ 1500 mètres par cette route et autant après un embranchement. Qu'est-ce que tu suggères? Et empruntons la Land Cruiser pour aller au terrain. Ensuite, Elton ramènera la Land Cruiser et reprendra la Vauxhall. À ce moment-là, il fera jour. Si quelqu'un le voit. Ben, je ne sais pas, j'inventerai une histoire. De toute façon, ça ne peut pas être pire que de rester bloqué ici. Quelqu'un a une meilleure idée? Demanda Nigel. Personne ne répondit. Elton fit faire demi-tour à la voiture et redescendit la côte en première. « Prends-la à droite !» lui indiqua Kit un peu plus tard. « Pas question !»

3h30. Carl Osborne était au téléphone. « Il y a quelqu'un aux infos ? Bon, passez-le-moi. »« Attendez, je vous en prie, » le supplia Tony qui venait de le rejoindre. « Quoi ? » fit-il en posant sa main sur le micro. « Raccrochez, s'il vous plaît, écoutez-moi, juste un instant. »« Préparez-vous à enregistrer. Je vous reprends dans 2 minutes. » Il pressa le bouton d'attente et se tourna vers Tony. Elle redoutait les dégâts énormes que Carl provoquerait avec un reportage alarmiste. Plaider sa propre cause lui faisait horreur. Il devait absolument tout tenter pour l'arrêter. « Ce sera la fin de ma carrière, » commença-t-elle. « Après sur Michael Ross, celui de spécimen du virus par des crapules, tout ça par ma faute. »« Désolé, Tony, mais c'est la vie. »« Il y va aussi de l'entreprise, » insista-t-elle. Elle en disait plus qu'elle ne l'aurait voulu, mais elle y était obligée. Une telle contre-publicité effraiera nos investisseurs. Les Américains, donc, lança Carl, à qui rien n'échappait. Peu importe qui, ce qui compte, c'est que ça pourrait anéantir la compagnie. Et Stanley aussi, pensa-t-elle. Elle essayait de se montrer détachée, mais sa voix tremblait. Il ne le mérite pas. Dites plutôt que votre bien-aimé professeur Oxenham

Je trouverai une cabine. Bonne chance. Il n'y avait pas l'homme. Carl enfila son manteau et sortit. Tony et Steve le regardèrent monter dans sa voiture, mettre le moteur en marche, puis ressortir pour enlever la neige qui recouvrait le pare-brise et bloquait les essuie-glaces. Carl remonta en voiture et s'éloigna. « Il a laissé le chien, » dit Steve. La neige tombait un peu moins fort. Tony, le temps ne va quand même pas s'améliorer juste au moment où j'ai besoin de lui. Un monticule de neige s'amassait devant la Jaguar au fur et à mesure qu'elle montait le chemin. À 100 mètres de la grille, elle s'arrêta. « Je ne pensais pas qu'il irait aussi loin, » commenta Steve en souriant. L'éclairage intérieur de la voiture s'alluma. Tony fronça les sourcils, inquiète. Il va peut-être faire la gueule en laissant le moteur tourner et le chauffage à plein tube jusqu'à ce qu'il soit en panne d'essence, plaisanta Steve. Tony écarquillait les yeux pour mieux voir.

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